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Vous faites comprendre que si vous n'êtes pas dans la religion, ça, ou dénomination, ça, c'est que vous n'êtes pas sauvé. Et c'est vous-même seul qui est vérité. 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Et Jésus te dit, moi, loué au Seigneur. Est-ce qu'on cache bagay ça aux sages, aux intelligents, m'ont révélé aux enfants du royaume. Matthieu 11, 25. Révélé. Donc, il découvrit ce qui était caché. Donc, il y a des vérités dans la Bible. On va t'appeler toute la journée, pas chum qu'on est. Donc, Jésus dit, pharisiens, nous, dans l'erreur, parce que nous ne comprenons ni les écritures, nous ne comprenons ni les écritures, nous ne comprenons ni ministère pas moi. Donc nous voyons que yo pas de comprendre les écritures. Et c'est ça qui fait que yo te prend Jésus comme un faux prophète et il a enseigné des commandements d'homme au lieu de la parole de Dieu. Et vous pensez que parce que y a une grande dénomination, y a pile monde qui a suivi yo, c'est que yo obligé à dire vérité. Mais c'est pas vrai. Plus grande l'église chrétienne, c'est l'église catholique. Mais c'est l'église qui pille éloignée de la Bible, que tout l'autre. Parce qu'il baptisait Timon Piti, que vous pas dans la Bible. 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Jésus est sauvé. 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Il est pécheur. Il a besoin de sauver. 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Mais non, c'est pas, monsieur, c'est pas avoir libre à le vivre. 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Encore une fois, moi c'est serviteur frère Bernard Jean-Marie, pasteur du Temple des Aigles de Miami et Temple des Aigles de l'église chrétienne située dans 135 25 Nord 10 deuxième côte Miami Florida. Prions le Seigneur. Père Saint, nous te glorifions. Parce que dans ta grâce, dans ta miséricorde, tu nous as appelés pour marcher dans la lumière. Il est écrit, il y aura un jour qui ne serait ni jour ni nuit. Mais vers le soir, la lumière apparaîtra. Oui, cette parole, Zacharie 14, verset 7, est accomplie aujourd'hui. Nous vivons dans un âge d'aveuglement où les hommes marchent nus. Ils ne reconnaissent pas même leur état. Les gens suivent n'importe qui, mais ils ne peuvent pas avoir les yeux spirituels pour voir ceux qui sont de Dieu et ceux qui ne sont pas de Dieu. Ô Père, je sais que tes élus ne seront pas séduits. Ce qui a dit que l'Antichrist viendra et il fera de grands prodiges et de grands miracles au point de séduire même les élus. Si cela était possible, ce n'est pas possible pour un élu d'être séduit, parce que l'élu possède le gemme de Dieu et l'élu possède la parole révélée de Dieu. Dernier Seigneur, distribue ta parole à ton peuple ce soir
à travers les lèvres qui vont ouvrir, et donne les intercepter à travers les oreilles de tes enfants qui sont prêts à écouter. Délivre-nous du mal et des problèmes que nous confrontons, et aide-nous à mieux te servir pendant notre pèlerinage terrestre. Bénis mes coéquipiers, notre frère Jacques et frère Jules, qui travaillent de concert avec moi pour propager, Seigneur, cet évangile révélé par ton serviteur, le prophète de Dieu pour ce temps de la fin, notre frère Branham. Aie prééminence ainsi sur nous ce soir et parle-nous pour notre édification et notre instruction, notre correction et pour la justice de Dieu à la gloire de Jésus-Christ, notre Dieu, notre roi, celui qui vit, qui règne au siècle des siècles. Amen. Encore une fois, m'a invité au nom Bastion Vérité, hein? Temple des Aigles, 135-25, Nord 10, deuxième côte, Miami, Florida. 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Qu'on fait une sortie sous I-95, ou fait peut-être tout sous Miami Beach. Qu'on fait une passée Memorial Highway. Vous voyez à gauche, on l'église blanc et bleu. Donc, quand on arrive dans Memorial, on met viré, on parking, non, shop. On rentre dans parking là, et puis, parking n'a connecté au là, avec Temple des Aigles. Et il y a un signe électronique, qu'a scintillé devant lui. Il y a un courant alternatif, qu'a couru, qu'a marqué dans Temple des Aigles, au reste, servicio, etc. Donc, ou pas qu'à rater lui. Qui nous sorti dans Miami Beach? Qui nous sorti dans zone I-95? Li très facile parce que y a un signe électronique à plumer la nuit comme la journée dans la cour pour montrer où adresse l'église là. Alors sous quelle question à soir ou libre pour poser en formant le 786 326 15 12 786 326 15 12. Moi je voulais dire que c'est le moment pour nous préparer pour nous quitter la terre. Parce que je dis à nous, commencement douleur. C'est donc la terre dans la douleur de l'enfantement. Et l'idée qu'il y a deux gros contractions qui l'enduraient, même petit là pour qu'on fête. Une dernière contraction que le bras prend, eh bien, petit ça après le prend naissance. Première guerre mondiale, c'est une grosse contraction. Deuxième guerre mondiale, c'est une autre grosse contraction. Et nous comprenons que Dieu montre-nous que y a l'autre grosse secousse qui pourra le venir sur le monde, qui est même beaucoup plus puissant que ça qui t'est passé déjà. Et nous comprenons que seul ça qui a épargné nous, c'est aller dans la gloire. Même j'en entends nous, il y a un déluge qui doit passer sur la terre. Et seul échappatoire, là, c'était l'arche Noé. Nous joignons ici que Dieu montrait nous que, en réalité, nous besoin préparer nous pour nous quitter ça. Nous besoin préparer nous pour nous aller dans la gloire. Nous connaissons que, certainement, une guerre nucléaire qui va le déclencher. Et la éclipse, ça que nous joignons qui fait déjà. 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Parce que combien de monde qui mourent dans la Première Guerre mondiale? Statistique qui a montré environ 20 millions. Combien de monde qui mourent dans la Deuxième Guerre mondiale? Statistique qui a montré environ 80 millions. Donc, 4 fois de plus mourent dans la Deuxième Guerre mondiale que la quantité qui a mouru dans la Première Guerre mondiale. OK. Environ 20 millions, environ 80 millions, nous comprenons ça. Une statistique qui est plus haut, qui dit que c'est presque 20 à 40 millions qui sont morts dans la Première Guerre mondiale. Et une autre qui dit 80 à 120 000, 20 millions qui sont morts dans la Deuxième Guerre mondiale. OK. Mais qu'en est-il de la Troisième Guerre mondiale qui prend longueur nucléaire? Ce n'est pas seulement les États-Unis qui prennent la guerre nucléaire. La Russie prend déclencher les armes nucléaires. Il y a 9 pays dans le monde qui possède des armes nucléaires qu'on y a. Et pays ça yo pral déclencher zam yo. 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
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Maintenant, qui ça peut l'empêcher que yo déclencher? Personne, parce que les guerres qui pral venir là, c'est pral une guerre rapide. C'est l'arrivée dans phase nucléaire là, fait là dit pas durer longtemps. Ils ont une deuxième guerre mondiale qui a commencé depuis 1941 selon l'histoire, mais elle terminé en 1945. Mais qui ça fait de venir terminer? Parce que États-Unis t'ai choisi à la fin pour utiliser des armes nucléaires contre le Japon. 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Guerre là c'est de 1939 à 1945. 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Lorsque avion japonais sorti au Japon et puis volé bien bas, radar pas détecté yo. Et puis yo vient entrer dans le port américain. Ils ont bombardé plusieurs bateaux de guerre et tué en pile soldats et coulé combien bateaux de guerre. Et c'est ainsi que ils ont couru sorti États-Unis, tiré quelques balles sur eux-mêmes, mais ils ont été en mid-core dehors et tourné au Japon. Alors que États-Unis dit bon, faut les riposter. Et c'est alors que ils déclarent la guerre contre le Japon officiellement et ils viennent entrer dans la guerre là. Mais tout goumen la goumen, il va jamais qu'à combattre le Japon, il va jamais qu'à vaincre Japon avec armes conventionnelles. Qui ça l'oblige à faire? 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Et c'est ainsi que on joint ici il vient la grande deuxième bombe. Il dit 40 à 80 000 monde perdit la vie. Alors les Japonais ont dit non, nous pas qu'à continuer. Parce que si nous continuons, il y a détruit nation. 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Et alors il a levé drapeau blanc, il dit OK, nous capituler, nous bail les gains. Donc c'est ainsi que il dit OK, vin sous table pour nous signer. 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
c'est presque 7 à 8 billions de monde qui va l'obliger à perdre la vie. Dans la troisième guerre mondiale, 7 à 8 billions va l'obliger à mourir. Donc, vous voyez vraiment que c'est un bagage terrible. Vous dites que tout le monde pourra mourir dans une guerre. Mais inévitable. Ça que nous sommes capables de faire, c'est préparer pour nous quitter la terre. Parce qu'avant même, une goutte d'eau est tombée sous Sodome. Dieu t'a déjà fait Noé et famille entrer dans l'arche. Et Enoch, qui est un type de l'épouse, entend ça, elle est déjà enlevée. Même bagaille pour Sodome et Gomorrhe. Avant même que y ait une étincelle de feu, tombé sous Sodome et Gomorrhe, Abraham, qui est un type de l'épouse, t'es dehors de ville, ça, avec toute famille. 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Donc, je dis, sous 8,3 billions, et les noms qu'on a enlevé sont très minimes. Donc, sous 8,3 billions, ça veut dire 8,3 billions de monde sur la terre. Ah, mais faut qu'on croit que un gros désastre qui pourrait le passer. Mais Dieu, ben, nous échappatoire. Un message, comme à travers un prophète, comme Noé, pour préparer, pour aller dans la gloire. Mais l'homme n'est tellement attaché à la religion, lui. Il est tellement attaché à la tradition, lui. Que le bavlet tendait voir prophète, là. Dieu a dit, revenez à la Bible. 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Il dit, nous abandonner commandement bon Dieu au profit de tradition, non. Il dit, revenez à la Bible. 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Et verset 9 là toujours dans Marc 7 là, il leur dit encore vous anéantissez fort bien le commandement de Dieu pour garder votre tradition. Donc, il dit que, yo détruit parole, bon Dieu, pour garder tradition, yo. 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
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Il y avait sur les têtes comme des couronnes semblables à de l'or, et leur visage était comme les visages d'hommes. Elles avaient des cheveux comme les cheveux de femmes, et leurs dents étaient comme des dents de lion. Il dit, visage était comme visage homme, mais cheveux étaient comme cheveux femmes. Visage homme, non, parfois, il y a un babe là-dedans, etc. Ou carré son visage homme. Et là, regardez, il dit, cheveux dans coup cheveux femme. Qu'est-ce que ça veut dire? Ça veut dire cheveux longs. Apocalypse 9, verset 8. Cheveux longs, parce que c'est femme qui te connaît cheveux longs. Même l'on tourne dans l'Ancien Testament. Dans Ézéchiel 44, il dit là, que sacrificateur, là, il n'est pas doué quitter cheveux longs, mais il doit couper cheveux. Et il dit que s'il fait ça, il désobéit l'Éternel. Vous voyez ici que Dieu n'a pas joué avec les mots. Il dit là, dans verset 20, ils ne se raseront pas la tête et ne laisseront pas non plus croître leurs cheveux, mais ils devront couper leurs chevelures. Alors, dans Ézéchiel 44, là, celui depuis dans verset plus haut, ou après que la palais de sacrificateur, là. Et donc, ici, le dans verset 20, hein, y'a pas de raser tête, y'a pas de caler tête, y'a aluminium. Ni y'a pas de laisser cheveux grandir non plus. Mais y'a de couper cheveux.
ils ne sont pas non plus croître leurs cheveux. C'est-à-dire que les cheveux à l'homme.

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2: 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Dans l'Ancien Testament, il va parler de ça. Mais Paul n'a pas vraiment adressé ça dans le Nouveau Testament. 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Mais c'est un bagage qui est plus ou moins optionnel dans le Nouveau Testament. Qu'au sujet de la Bible, là. 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Et s'il gagne, il est désaligné à la volonté de Dieu. On m'a pour l'autre immédiatement. 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
1: 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Mais elle doit demeurer dans le silence. Parce que Adam est formé en premier et Ève ensuite. Et c'est pas Adam qui est tombé dans séduction, mais c'est femme. Il est même devenu tombé dans séduction et vient rendre les têtes les coupables de transgression. Une femme pourtant capable de sauver, même s'il est devenu maman, s'il persévérait dans la modestie, dans la foi, dans la charité et dans la sainteté. 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Comme dans toutes les églises des saints que les femmes se taisent dans les assemblées car il ne leur est pas permis d'y parler. Et qu'elles soient soumises selon ce que dit aussi la loi. Et elles veulent s'instruire sur quelque chose, qu'elles interrogent leur mari à la maison. Car il est malséant à une femme de parler dans l'église. 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Commandement du Seigneur. 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Pas oublier que l'église l'en située dans 135-25, nord 10, deuxième côte, Miami, Florida. 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Mon serviteur, frère Bernard Jean-Marie, pasteur du Temple des Aigles de Miami. www.eaglestemple.org. 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Prions le Seigneur. Père Saint, nous t'admirons pour les lumières que tu as fait jaillir. Aide-nous, Seigneur, à sortir des ténèbres et à entrer dans la vérité révélée pour notre temps. Bénis tous ceux qui étaient à l'écoute et qui aiment la vérité. Et ceux qui n'aiment pas, Seigneur, qu'ils puissent prier pour que la lumière puisse pénétrer leur âme. C'est notre prière au nom de Jésus-Christ, notre Dieu, notre roi, qui vit, qui règne au siècle des siècles. Amen. Merci pour le temps accordé. Moi, c'est serviteur, frère Bernard Jean-Marie, pasteur Temple des Aigles, 135-25, nord 10, deuxième côte, Miami, Florida. À samedi prochain, si l'enlèvement tardé, que Dieu vous bénisse. Merci beaucoup. Shalom. Alléluia. Mais on tient musique pour qu'un beau compagnie, jusqu'à ce que nous retrouvons encore pour l'autre émission similaire. Si l'enlèvement tardé, que Dieu vous bénisse. Voici la musique évangélique. Merci et à bientôt. Shalom.

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Sur la station la plus écoutée du sud de la Floride, ici Nègre-la-Croix, à l'antenne, petit bal du samedi soir et tous les samedis soirs à 9h-10h. 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Comment allez-vous? Comment est-il la journée? Espérant que vous avez passé une très très bonne journée. Pareil pour nuit de l'an. L'heure s'allie avant d'aller si vous intéressez. Relais direction 305-8-91-17-29. Bonsoir Pluviose Jean-Louis. Bonsoir Rosemont Odira. Avec Port de Paix, dans un moment on a parlé là, Monsieur Gagnard. C'est une équipe jeune garçon qui la Kaili. Monsieur Sayo a crasé Domino, a joué 4 et puis Radio A branché 13-20.

0: Est-ce qu'on l'a? Il est 9h17 minutes. Bonsoir. Et...
1: La fièvre.
0: Il y a un ami qui a tendé dans là depuis Freeport, Bahamas.
1: Moi ça,

0: Figuez-vous, Joseph, et c'est toute la famille Joseph qui branchait Radio A.
1: Si bémol. Alors même si par exemple.
0: Bonsoir Simonville. 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
0: 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Nous sommes la force des ondes WLQ Craig 1320 AM. Il est 9h19. C'est ça, c'était coupé cloré. Mon compère, ça fait un batroué ou donc Balti Bomb. Combien de monde qui décidait Balti Bomb à Souéa? Balti Bomb à Souéa. Donc on dit souvent l'artiste ne meurt pas, puisque ça fait longtemps depuis coupé cloré quitté nous. Mais œuvre-li continuer à faire chemin-li de génération en génération. Donc, génération Pamela a passé. Donc, la musique a toujours été. Donc, l'autre génération a toujours continué tendez des mondes à couper cloré. Donc, nous allons faire sauter à Port-au-Prince, puisque couper cloré, donc nous connaissons d'avoir évolué à Port-au-Prince. Nous avons fait un petit coup de pied dans le nord et d'Haïti pour nous faire connaissance avec Diaz Tiloua. On dit à ce que tout le monde rêve. Donc, Abednego, bonsoir.

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1: C'est ça, Michel Love Connection. C'est votre station, 13-20 AM, si on est de passage à Miami. Ici, c'est tous les samedis soirs, 9h-10h. Sur la bande AMWLQ Craig 1320 AM. Rodé d'Antinor. Que tout le monde connaît sous nom de la croix à l'antenne sur la station la plus écoutée du sud de la Floride. Ici, quand on dit radio, on dit tout simplement WLQY 1320 AM. Où que vous soyez, quoi que vous fassiez, guess what? On est tout simplement sur la force des ondes. Il est 9h23 minutes. 305-893-1320, c'est le numéro pour entrer en contact avec nous. Thème qu'on est là.

Bonsoir Morillon. Bonsoir, bonsoir fête. Bonsoir papa, bon cœur. 11h ce soir, papa, bon cœur. Bonsoir Guy Thomas.

0: Bonsoir Funker qui est sur Radio A. Bonsoir Gérard Raphaël. Bonsoir Frère Bob Joachim. Bonsoir Benoît. Bonsoir Antoine Faveur. Bonsoir Madame Farah Juste. Bonsoir La Luna. Elle est toujours branchée. Bonsoir Monique, l'épouse de Yeye Boule. Oui, allô, bonsoir, bon samedi. Sordim Latigason. Sordi là, garçon, qui déloule vous, frère.
1: Oh, mes amis,
0: mais compatis, garçon.
1: Compliment, compliment, compliment.
0: Merci, frère.

0: valable. Avant de commencer à prêcher, n'a profité de vous et une bonne fête pour tout haïtien qui a fait des fêtes aujourd'hui à même. Et nous réclamons un gros bravo pour ça. Ok, en forme, en forme. Ensuite, nous allons raconter une petite histoire.
1: Ma vraie tante, l'histoire ça. Bonsoir, Mac, Télisma.
0: Nivio et Vachet.
1: Fanatique inconditionnel, radio WLQY 1320 AM.
0: 83, Jazza, Tropicana.
1: Est-ce que c'est vrai, Tilou?
0: Marqué dans Brooklyn. Lendoussa, Moon.
1: 1983, sans doute, Tilou, Côte Cofette, époque ça. Il a 9h27, on est sur la force des ondes WLQY 1320 AM.
0: Sur question de...
1: Ici, Rodé d'Antinor, Nègre-la-Croix. Au micro, jusqu'à 10h.
0: Une série de terrains que on va même monter. Exemple, New York City, Miami, Panamette City, Dondon, Montréal, Canada, etc. Et nous connaissons aussi dans pile qu'on va dehors. 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

Teresa Esconella, 305-8 93 13 20. Est-ce que ça va? Bonsoir, Joran, chéri, qui est sur Radio A. J'aurais demandé non pour ne rester en délire. Chaque vendredi, chaque lundi, et chaque samedi, 2h et 3h. Bonsoir, maître Prudent, Leslie Prudent. Il est toujours branché. Bonsoir Patrick, les Patrick, on a beaucoup de Patrick dans la ville. Bonsoir Patrick Réseau, bonsoir Patrick Eliancy, bonsoir Patrick Meillan. Ils sont tous mes amis. Hein.

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0: 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C'est plus wow. Beau animateur. C'est que depuis yo tande yo, on n'est pas capable de songer Renage en rivière.
1: Wow, wow, wow. Merci beaucoup, frère.
0: Compliment.
1: D'accord, merci.

0: Il est 9h32. Ici l'orchestre Tropicana d'Haïti, Diaz Tiloa. Et vous dites Tropicana, ou dit tout simplement Tilo. Malgré Morilon et Tilo sont opposés, mais quand même, ils ont toujours été amis. Donc Morilon fait gros déclaration dans ce domaine-là. Monsieur fait qu'on est... Donc c'est vrai que l'Isséon, un fanatique malade de septentrional, mais question Tiloa, il n'est pas négocié ça. Donc monsieur même dit qu'il y a des auditeurs qui ont tendance à mettre un petit du feu entre lui et Tilou. Donc alors ce qu'ils ont entendu assez bien. Et Morilon même fait gros déclaration dans la semaine qui s'est passée. Hein. Monsieur dit... Tegeon le Tropicana et Septant a joué même jour, donc les fin danser Septant et puis carré barré la fini yaya de là dans Tropicana. Donc alors que Lydie dans route là elle t'ai croisé à Tiloudou qui a sorti dans Tropicana qui pral fini dans Septant trional. Il est 9h34 minutes Calbas ça gagne.
1: Auditeur Calbas des ondes, mes bouchons. Nous venons faire connaître, nous partons de manquer dans une journée. Mais plutôt chaque mercredi, chaque jeudi, 3h pour 4h, sous WLQY. YLQY, parce que les 1320 plus clairs, plus puissants que l'autre. Contact bouchons 305 305 3330. Ça peut aller là.
0: 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Blanc, il est à Miami, donc on est Blanc, c'est un star. 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
0: 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Les 17-0-0 étaient en face, non, donc Alex Insuré, hein, en pile respect pour lui et son équipe. 17-0-0 étaient, bon, bah, ils étaient en compétition avec nous, étaient challenge, non. Donc c'est vrai que nous pas d'accord que.

0: 17-0-0 fermé. Bon, donc on condition yo, mais jusqu'à présent, directeur là a fait toute sa de pendée, lui, pour permettre 17-0-0 retourner au service. Mais dans le moment ça là, 13-20, lui-même, lui occupé espace là. Alors, une chose importante, tout le monde, quel que soit animateur qui a évolué dans différents médias dans Miami, tout est passé dans 13-20. Why? Because 13-20 was the first Haitian. Donc, radio à l'époque qui tapait mettre 24 sur 24. Donc, tout animateur qui était sorti à Haïti, journaliste et confrère à eux, tout est passé dans 13-20. Donc, je ne veux dire la communauté est vraiment vaste. Donc, il y a plusieurs autres stations radio. Il y a plusieurs autres confrères tout qui a évolué dans l'autre radio. Mais nous-mêmes, nous aurions été la force. Nous aurions été la force. Ce n'est pas nous qui disons. FCC dit donc 13-20, c'est la station qui est plus écoute dans la communauté haïtienne. Non? Parce qu'ils font ça chaque année. Et donc, c'est ça qui fait, quelle que soit l'heure où décide de faire émission sur 13-20, ou gagner écoute déjà là. D'ailleurs, c'est seule station radio leur fait émission là-dedans. Ou pas mander moun relé parce que moun yo déjà là déjà. Et puis moun auditeur 13-20 yo, yon nan bay ke moun remen yo, yo remen ça tout, yo remen pour yo parler. Donc on pas besoin mander yo pour yo relé. Donc parce que yo ça, yo là, ils sont fidèles. Donc yo toujours là. Donc c'est ça qui fait quel que soit l'heure choisi pour faire émission dans 13-20. Donc c'est la satisfaction garantie, satisfaction de garantie. L'heure ça m'a parlé là, pas oublier c'est l'heure radio. Hein? Donc n'importe monde qui veut une fois émission. D'ailleurs avant c'était Pasteur Bernard, après c'est près le Pasteur Josué lui, et tout de suite après Pasteur Josué lui on va lier Papa Boncœur, Dieu va t'en déus avec Pasteur Saint Louis qui va avoir toute dernière nouvelle pour toute semaine. Hein? Donc, restez branché à 11h, parce que c'est lui qui va le faire. Il y a un résumé de tout ça qui est passé durant la semaine là pour même. Et puis, à minuit, il y a un pasteur Rigan. Donc, c'est ça. À 1h, il y a un Bertoni Tek-Tegedek. Monsieur Bral, en pile compas. Puis, tout de suite après lui, ce sera Henri-Claude Dufresne. Jusqu'à 6h du matin. Et puis à 6h, c'est prêt le pasteur Kidney Maxime. À 7h, c'est pasteur David Fradin. À 8h, c'est M. Neret qui prend à 8h du matin. Et puis, de suite. 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Le moment où on a parlé là, c'est petit bal du samedi soir. Tous les samedis soirs, en attendant que l'heure soit allouée ou bien vendre. 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Mais pas oublier que nous sommes qui connaissent l'ancienne musique. 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C'est bon bagage. 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Pour nous tous retourner, jeunes, timon encore, pour nous vivre bagage ça. Mais malheureusement, la situation pays d'Haïti fait une perdue, bon sens, non, fait une perdue, Jean de ça.
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0: C'est ça net, 7 février, avec Septentrional.

rayon musique, tout le monde habitué à Valley. Donc, vous songez au mouvement qui était dégagé dans la ville de Gonaïve, qui d'après permettre Jean-Claude Duvalier quitter pays. Leur ça, trois jeunes étudiants, ça y est, joignent la Morio. Et puis après, septentrional d'après honoré étudiant Sayo. Non, musique, ça y est, musique qui était vraiment populaire à l'époque, 7 février. D'ailleurs, l'hypothétique titre 7 février pour rappeler que 7 février 1986, c'était la date Duvalier, Jean-Claude Duvalier, d'après le quitté pays. Hein? Et puis après, donc, musique, ça d'après le sorti. En mémoire à les trois étudiants qui étaient tombés en mouvement anti-Jean-Claude Duvalier au Gonaïve à l'époque.

C'est ça. On est sur la force. La force des ondes, la station où tous les Haïtiens vivants à Miami. Est-ce que Mbadadi dans le sud de la Floride? Bonsoir Sunrise, bonsoir Plantation, bonsoir Miramar. Bonsoir Pompano Beach, c'est là, nous y basons. Salut toute famille New York, Pompano Beach. Annette Etienne, bonsoir.

Beach. Bonsoir Daniel, Pierre, le Dada. Bonsoir Judith, Simplice. Bien-aimé, hein? Faut ajouter bien-aimé derrière lui. Bonsoir mon grand frère, Rodas, Dantinor. Monsieur Zéon, fanatique malade.

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pas deuxième indépendance puisque vous songez qu'Haïti était subi l'autre occupation américaine en 1915. Vous songez ça très très bien. Donc quand même, donc pour nous sortir en bas occupation américaine, non, c'était en forme d'indépendance quand même. Alors le départ de Jean-Claude Duvalier, parfait que Haïti libéré. Puisque c'était haïtien, haïtien, donc tout simplement, il y a un pouvoir dictateur qui est tombé. Mais quand même, c'était haïtien qui a dirigé Haïti à l'époque.

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1: Well, Michel, I love that when you say, donc c'est ça net. Donc, et puis, c'est point final. Donc, quand on dit radio, donc Michel Claire là-dessus, il dit toute radio, c'est radio. WLKY, c'est ça net. Donc, c'est pas dit, il dit que. Et pour pas attendre l'autre radio, c'est pas dit, il dit que l'autre radio pas bon, mais WLQ, d'après lui, bon, d'après moi tout, d'après nous, donc c'est ça net. Alors, donc pour nous faut-il parler de musique 7 février, hein? Songez que après départ Jean-Claude Duvalier, donc tout le monde dépensait qu'Haïti, donc c'est justement c'est ça qui a poussé monsieur fait chanter Haïti libéré. Donc, si nous regardons de 1986, rivé jeune jeudi à là, bon, Sambrel est là, c'est pas mal qui pour, c'est quand même son constat, c'est son fait. 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Je ne suis pas d'accord avec. Donc, c'est vrai que sous Duvalier, tu as un régime. Donc, le régime n'est pas de quoi dans la démocratie. C'était un régime dictatorial. C'est un régime imposant. C'est ça le dit, c'est ça que vous faites. Avec M. Makoutio qui est un petit genre trop zélé. Oui. Mais cependant, à cause zèle Makoutio, ou bien agressivité, yo, Koda koko pas d'accord, donc pays a été stable. Koda koko pas d'accord, tout pays a été moins de problèmes qu'aujourd'hui. 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Donc depuis n'a eu seulement suspect qu'on a gang, il a éliminé. Sous Duvalier. Donc, nous-mêmes haïtiens, nous prenons la rue, nous disons, nous libérer, nous ceci, nous cela, nous chanter, nous battre bravo, parce que les artistes haïtiens sont forts dans ça, dans composer, chanter, mais résultat toujours pas refléter la réalité. Il faut bien ça qui est exprimé dans chanter. J'ai l'impression de 86, à un moment où je parle là, Haïti fait bac pour plus que 50 ans. 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Bon, les bons côtés, parce que pas oublier dans tout côté, il y a un bon et mauvais côté. Donc moun qui était toujours pas d'accord avec Duvalier, c'est moun qui était toujours pas satisfait parce que m'ta toujours dit nous ça. En politique, on ne peut pas satisfaire tout le monde. Parce que on a toujours gain pour et c'est ça qui constitue une force démocratique. Donc, il faut que les opposants, il faut que les gens qui pourrent, les gens qui comptent. Et ceci, c'est dans tous les niveaux, même dans le Parlement, par exemple. Il faut que les gens puissent voter, il faut que les parlementaires qui comptent, juste pour faire balance, ce n'est pas que les pas pour changement, mais les faire parce que les doivent créer balance politique. Sous Duvalier, pas de gagner un territoire perdu. Sous Duvalier, pas de gagner route bloquée, patati patata. Parce que depuis Makoutio débarqué dans la zone, c'est tout le monde dans la zone blanche. Et même le Makoutio était violent, mais pas oublié, il était plus à la recherche de monde qui a tendance pour renverser le pouvoir. 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
6: 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moment qui béni, il y a une soirée qui remplit de joie, il y a un moment d'allégresse, chaque fois que nous avons une possibilité pour nous rentrer à la caillou, dans une autre émission tout neuf, la voix de Shekinah, la voix de l'église Shekinah, nous localisée au cœur de Miramar, dans l'adresse 79-78, Miramar, Pacoué, Miramar, Florida, 33-023. 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C'est ici la journée que l'Éternel a faite, qu'elle soit pour nous un sujet d'allégresse et de joie. Donc, chaque jour, laissez un don de Dieu qui est riche et précieux, qui est accompagné de nouvelles grâces et de nouvelles possibilités. Donc, chaque fois que vous joignez un moment, c'est pour nous dire bon Dieu, merci en pile. C'est Jésus même qui dit nous ça. Nous gagnons seulement que la journée, jeudi, nous devons faire tout ça possible pour nous gérer le bien, et nous devons faire tout ça possible pour ne pas inquiéter nous pour l'endemain. Même si ça part un peu mal par le passé, mais jeudi, donc, son autre nouvelle journée, son journée glorieuse que nous gagnons. Et ça fait que si on sait que les bagages dans le passé, t'es venu pour tourmenter conscience nous, mais bon, puisse nous recevoir de la grâce et de la force en abondance pour nous capables de mettre en ordre, je dis. Même genre que la parole de Dieu, lui dit nous, dans 1 Corinthiens chapitre 19, verset 13, réjouissons-nous et soyons dans l'allégresse chaque jour. Car c'est le Seigneur qui a préparé chaque jour, chaque journée pour nous. Il est fidèle et il veille à ce qu'aujourd'hui, nous ne soyons pas tentés au-delà de nos forces. Avec la tentation, il préparera le moyen d'en sortir afin que nous puissions la supporter. Romains 8, verset 28, il dit, nous savons aussi, je dis, toutes choses concourent au bien de ceux qui aiment Dieu. Je dis à mon Dieu, préparez pour nous bonne œuvre, belle bagaille pour nous. En fait, tout ça possible pour nous recevoir une grâce spéciale, une force abondante pour nous capables de pratiquer. C'est comme ça pour nous saluer, nous tous. C'est comme ça pour nous saluer tous les membres de l'église en Shekinah, tous les amis qui toujours viennent adorer avec nous, tout le monde qui a fait face à quelques moments difficiles, moments d'inquiétude. Je dis à nous que toute forme de crise, crise économique, crise immigration, crise maladie. Mais bon, n'a apprendre à compter sur bon Dieu. N'a camper sur promesse bon Dieu. N'a camper sur parole. Parce que parole est certaine et véritable. Puisque c'est bon Dieu que nous gagnons. Ne vous inquiétez de rien. 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

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Jean chapitre 4, verset 24. Donc, faudrait-il que nous adorions Papa bon Dieu en esprit et en vérité? 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Qui ça louange lui-même? 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C'est lui créer nous, c'est lui sauver nous. 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Nous toujours le fait des mains dans l'air pour nous appeler Alléluia, louer le Seigneur, célébrer. 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C'est comme dans la cardio. C'est pas même genre, là, il y a une équipe qui gagne, et puis on va monter, faire bruit. Donc, on, mais pour bon Dieu, c'est bah, action de grâce, publiquement. Lever main. 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Ah, même si dans quoi Psalm 110, Psaume 63, verset 5, il dit, j'élèverai mes mains en ton nom. Donc, c'est ça, mes chers amis. Agenouiller ou être reconnaissant pour ça que bon Dieu fait pour nous. C'est un texte que nous avons appris dans le Psaume 103, verset 1 et 2, il dit, mon âme bénit l'Éternel et n'oublie aucun de ses bienfaits. Psalm 103 écrit dans Psaume 95, il dit, poussez des cris de triomphe. Donc, leur comprendre dimension qui gagne pour capable louer Papa bon Dieu, jouer instrument, chanter. 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Psalmiste a écrit dans le Psaume 34, verset 2, en tout temps. Il dit, je bénirai l'Éternel en tout temps. Sa louange sera toujours de ma bouche. Il y a trois bagages qui sont très profonds pour nous capables de comprendre. C'est la prière, l'action de grâce et l'adoration. 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

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Garder une attitude positive, mon yo, c'est pas bagaille qui est facile. Ça demande une discipline intellectuelle. Je dis à 95% de ça que nous voyons, de ça que nous tendez dans les médias, yo négatif. Nous pas qu'à cacher, nous pas qu'à protéger justement esprit nous contre une force d'attraction, influence négative. Pour ce faire, des bagages que nous sommes capables de faire, pour nous capables de gérer ça. Nous capables de faire tout ça possible pour nous stopper mauvaises pensées qui gagnent. Mon Dieu, c'est l'apôtre Paul qui dit ça. Il dit nous devons renverser tout ça qui est dressé de façon orgueilleuse contre connaissance de Dieu qui fait nous prisonniers toute pensée pour mener nous justement à en pensée captive qui Satan le diable pour ne pas obéir aux pensées de Christ. Dès que nous faisons tout ça possible pour nous capables de gommer, pour nous retirer mauvaises pensées si là haut, sinon pensée ça a fini par étouffer nous. 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Mais ça que la Bible dit dans Philippiens chapitre 4, verset 8 avec verset 9, qui est extrêmement important. Au reste, frère, que tout ce qui est vrai, tout ce qui est honorable, tout ce qui est juste, tout ce qui est pur, tout ce qui est aimable, tout ce qui mérite l'approbation, ce qui est vertueux et digne de louange, soit l'objet de vos pensées. Ce que vous avez appris, reçu et entendu de moi, et ce que vous avez vu en moi. C'est ça que l'apôtre Paul l'a encouragé nous pour nous capables de motiver nous de penser cela. Le fait pour nous capables de joindre qui gens pour nous contrôler, vie nous, comment pour nous capables de diriger par nous, pour permettre de garder une bonne attitude dans un long fil d'attente face à mauvais temps, face à des relations qui sont difficiles, face à la maladie, face aux épreuves et à l'adversité. Et bien, qui ça que nous avons besoin de gagner? Nous avons besoin de gagner un bon comportement. Nous avons besoin de gagner une attitude qui est positive pour nous capables de garder face à problèmes, difficultés, si là. Comportement, c'est un problème majeur pour nous capables d'avancer. Il ne doit pas affecter seulement la qualité de vie, mais aussi la durée qu'on a besoin de gagner lorsqu'il y a un bon comportement. C'est Salomon qui dit ça. Il dit la paix de l'esprit, il favorise la santé. Donc, mon yo, la médecine lui a prouvé que des maladies qui sont en phase terminale, mais les gens qui sont malades là, qui ont une foi qui est solide, qui ont tendance pour capable déjouer toute forme de pronostic que le docteur a fait pour le capable vivre plus longtemps que prévu. Donc c'est ça qui fait que l'extrêmement important comportement que nous gagnons justement capable affecter pour nous capable vivre bien dans la vie. Mon attitude d'où qu'on gagne, attitude d'où va déterminer qui monde qu'on est. Chaque matin, l'on lever son choix pour capable qu'une attitude positive ou bien une attitude
négatif. David a chanté bien mon yo dans le psaume 118, le verset 24. Il dit, c'est ici la journée que l'Éternel a faite, qu'elle soit pour nous un sujet d'allégresse et de joie. Chaque jour, l'au lever, on a besoin d'une attitude de joie. Une attitude qui est positive. C'est ça qui va permettre pour nous capables de vivre bien, pour nous lever bien chaque matin. C'est ça, mon yo. Il y a un bagage qui est intéressant pour nous capables de vivre bien, quitter le passé derrière nous. Nous connaissons nous-mêmes ici, nous sommes un peuple qui est rancunier en pile, qui n'a jamais oublié ça, mon fait. Et bien bon, rancune ça, l'a dommagé nous. Mon enfant, yon bagay pendant 15 ans, 20 ans, ou toujours à répéter ça, toujours. 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Mais bon, pas quitter passé à gâcher présent ni à venir. Les choses du passé doivent rester derrière. Mais ça que Paul dit dans Philippiens chapitre 3, verset 13 et verset 14. Dame, nous gardez ça bien. Supportez-vous les uns les autres. Et si l'un un sujet de se plaindre de l'autre, pardonnez-vous réciproquement, de même que Christ vous a pardonné, pardonnez-vous aussi. Verset 14, là, mais ça le dit, mais par-dessus toutes ces choses, revêtez-vous de la charité qui est le lien de la perfection. Mes chers amis, c'est ça. Donc, Paul a demandé nous pour nous capables cultiver chaque jour. Paul, mandez-nous ici un grand principe. Pourquoi on dit principe lié? C'est le principe d'oublier. Pas penser à ça qui t'arrive, qui t'a fait nous souffrir dans le passé. Il s'agit d'oublier l'épreuve là. Son bagage qui doit rester pour nous dans le passé. Événement qui t'est marqué, non, faut le rester dans le passé. S'il pas rester dans le passé, ça va affecter la qualité de vie que nous gagnons aujourd'hui. Ça va empêcher pour nous capables de vivre bien. Mon Dieu, pourtant, le passé de Paul était très difficile. Pour le décapoter, Paul participait en bas en pile persécution des premiers chrétiens. Paul était présent lors de lapidation d'Étienne. Ça y est, il a empêché que Paul rentre dans l'appel lui. Mais lorsque la grâce de Dieu l'est manifestée dans la vie de Paul, Paul pourra le repentir de toutes ses fautes afin pour le capable libérer tête lui, pour le capable aller de l'avant. Dès lors, l'essentiel pour Paul, les venir pour le capable porter vers l'avenir. C'est ça m'encourager nous mon yo pour nous capable faire. Donc fixer nous vers l'avenir. Mon yo, nous pas qu'à changer le passé. Mais nous capable faire en sorte pour pas gâcher l'avenir nous. Je dis à en pile d'un couple qui divorce, ça triste. Il fait vie, ou ap crier pour monsieur, ou ap crier pour madame, non. Mais, c'est pas pour autant la fin. Non. Ou pas qu'à faire, on fait vie. Donc, pour qu'on ça, ou vine peur tout le monde, ou voulez condamner tout garçon, toute fille pas bon. Non, non. Ou pas qu'à quitter échec de yon passé, empêcher pour capable capitaliser sur ça qu'on gagne en main aujourd'hui.
Et chaque passé a doit servir de leçon pour nous permettre, pour nous prudents. Et chaque passé a la permettre que pour nous capables plus aviser pour l'avenir, afin pour ne pas commettre même erreur que nous avons commettre dans le passé. Nous connaissons David. David a vaincu le géant Goliath. David a gommé avec tout ennemi Israël. Finalement, il est venu au roi. Il est venu le deuxième roi en Israël. Mais David, malgré ça, il a commis adultère avec Bathsheba. David a participé au meurtre de son mari. Pourtant, bon Dieu pourra faire un témoignage à propos de David. Dans Actes des Apôtres, chapitre 13, le verset 22, j'ai trouvé David, fils d'Isaïe, homme selon mon cœur, qui accomplira toutes mes volontés. Comprenez bien, mes chers amis. Bon Dieu, pas garder notre passé pour déterminer notre avenir. Alors, non pas qu'à laisser nous enfermer dans le passé pour nous capables crier, pour nous capables souffrir, même d'arriver que nous agis, même je te crois David. David a une bonne attitude. Vous connaissez l'attitude David gagne, libérer du passé. Après adultère, le prophète Samuel. Mais bon, le Nathan fin by message là, faut louer le prophète pour le capable de repentir. Et comme Dieu, les miséricordieux, les compatissants, les pardonnés, David. Et David peut prendre un nouveau départ. Pas quitter ou enfermé dans le passé. Pas quitter ou cloué dans le passé. Ou faire vivre à culpabiliser tes tout. Ou faire vivre à blâmer tes tout. Non! Jeune fille, je dis à ce moment pour lever. Jeune garçon, je dis à ce moment pour lever. C'est moment pour quitter bagayodé. Oui, pour avancer. Un autre bagage qui est intéressant, parole qui a déterminé état d'esprit, engagement qui a déterminé réussite. Paul écrit dans Philippiens chapitre 4 verset 13, il dit, je puis tout par celui qui me fortifie. Paul a une attitude qui permet pour le capable d'accomplir de grandes choses. En effet, Paul n'a pas gardé son incapacité, son faiblesse. Mais on connaît, Paul a appuyé ce bon Dieu. Paul a engagé dans une bataille. Donc, mes chers amis, la force du engagement, nous, commence déjà par la force de nos paroles. Nous devons motiver. Nous devons faire tout ce possible pour ne pas décourager. Mais ça, Proverbe chapitre 18, verset 21 dit, il dit, la mort et la vie sont au pouvoir de la langue. Quiconque l'aime en mangera les fruits. Vous avez dit, Mounio, donc notre détermination, volonté de réussir, nous la dépend des paroles qui sortent dans la bouche nous chaque jour. Bon, dis-le déjà. Réussir, tout dépend de ce qui sortit dans la bouche. Attitude de comportement. Souvenez justement des mots positifs. Et bien bon, on vit dans un monde qui est plus encouragé. Souvenez des mots négatifs. Et bien on vit dans un monde qui est plus découragé. Et c'est de cette manière que Mia la prend le dessus sur nous.

Si ouais pour le ta ouais, pour le ta quoi, il n'y a besoin plus de preuves. C'est Jésus qui parle répondre à Thomas dans Jean 20, verset 29. Et Jésus lui dit, parce que tu m'as vu, tu as cru. Et puis il dit, heureux ceux qui n'ont pas vu et qui ont cru. De ne pas quitter tout le monde, de contrarier donc la foi, la confiance que tu as dû mettre dans la tête, que tu as dû croire dans le bon Dieu. Bon Dieu, nous sommes capables d'engager nous. Justement, nous mettons foi nous et pour nous faire tout ce possible, pour nous bannir le doute. Mon doute là, son poison violent qui est lié. Il faut faire tout ce possible, retirer le monde négatif de côté. Il y a trop de monde qui a crié de côté. Il y a trop de monde qui a plaigné, maladie, problème, difficulté de côté. Mais j'entends des gens qui ont motivé malgré le malade. Mais il a motivé tête lui. Donc, l'attitude doit permettre pour capable de triompher en bas d'adversité. Donc, chaque chrétien doit rendre, réaliser ça. 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Mais rentrer là, caillou, faut adorer bon Dieu. 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Cherchons l'église. Vous sentez que la parole a l'honneur. Cherchons l'église. Vous sentez qu'il y a une motivation, un bon désir de Dieu. Désir pour venir. Il y a un vase d'honneur. Eh bien, vous voyez ça. Paul dit au chrétien de Philippe, Philippe chapitre 2, verset 14, il dit, faites toutes choses sans murmure. Et ni hésitation. Mounio, c'est où qui vous a motivé tête? Pas de monde qui a motivé tête pour vous. Il n'y a pas accompli, mais c'est lorsque vous croyez dans tête. Lorsque vous oubliez le passé. Lorsque vous fonctionnez avec monde qui est positif, monde qui réussit dans le projet, réussit avec Dieu. Il n'y a pas, un millionnaire. Il n'y a pas riche, il a de l'argent. Mais l'homme mon nom, il n'a pas la veille pour son monde qui est riche. Ou son millionnaire. Parce que, il a l'argent pour millionnaire. Mais mon nom, millionnaire, en pensée positive. La voix de l'église, chacun a deux miracles.

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1: 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Amis auditeurs, auditrices de la radio Shekinah de Miramar, le révérend pasteur Josué Louis et famille, les fidèles branchés de l'église Shekinah de Miramar, nos internautes, tous ceux et celles qui nous écoutent à travers YouTube sur les ondes de cette radio, je suis la sœur Myriam Pedro.

Georges, qui vous souhaite la plus cordiale bienvenue à cette rubrique. Le sujet qu'on aura à débattre aujourd'hui, c'est la deuxième partie du mot « respect ». Le respect, chers auditeurs, auditrices, c'est le minimum d'égard que l'on se doit les uns aux autres. Respecter, c'est penser et agir positivement avec l'autre, tant que nous-mêmes. C'est ça que relève le respect de soi. Respecter, c'est souci que vous gagnez de vos actions et gravité, ça capable de faire sur l'autre monde. C'est intégrer, accepter l'autre pour ça yo yé, ça que yo représenter, valoriser yo même l'œil différent de nous-mêmes. 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Pour gagner respect, il faut que ou capable dire oui et non. Les gain désaccord, pensez nous yo doit exprimer posément, tranquille. Déplacer les situations pas adaptées à nous-mêmes. Pas quitter rien ni personne fait nous dérouter de chemin nous, ni perdre sagesse de l'esprit qui n'en nous. Mes chers auditeurs, auditrices, savez-vous que le vrai respect ne se montre pas, il se conquiert, c'est-à-dire gagner. Il commence par soi-même. Respect, li pa yon cadeau gratuit. Mais c'est un trophée wap gen pour gagner actuel fond. Pour ça, wap besoin lutter, agir avec honnêteté, courage, patience et tempérance. Quelle est l'importance du mot respect? Respect de nous-mêmes et l'autre, c'est un facteur clé de une bonne communication, équilibre qui gagne dans relation yo et réussite dans carrière professionnelle ainsi que personnelle. Respect met barrage à comportement agressif yo et aux agissements malveillants vers l'autre monde. Agissement malveillant qui veut dire harcèlement, qui c'est aussi avant-coureur échec scolaire et professionnel, agressivité, violence et abus de substances. Respect important dans l'évolution sociétale, plus particulièrement dans le progrès éducation, dans le travail, dans l'économie et la science. L'irrespect li provoquer communication et coopération. Li créer un environnement malsain, ça veut dire un environnement qui nuisible, très mauvaise pour tout le monde. Les que ou sentir ou respecter, cerveau libérer substances neurochimiques du bien-être ça yo que yo relé l'ocytocine et la sérotonine. Mais les que ou pas gain respect, cerveau a libéré l'adrénaline et le cortisol qui c'est hormone ça que yo relé stress. Pour mettre fin à cette rubrique, chers auditeurs, auditrices, la meilleure façon d'apprendre le respect aux enfants est de faire preuve de respect envers eux et les autres. L'écoute active et l'empathie, qui est la capacité de comprendre, de partager les émotions de quelqu'un d'autre et de se mettre à la place d'autrui, tout ça favorise l'apprentissage du respect. Pour conclure, j'étais très heureuse, chers auditeurs, auditrices, de pouvoir partager les notions du respect avec vous. Nous nous donnons rendez-vous la semaine prochaine pour une autre rubrique. Avant de nous séparer, laissez-moi vous donner le verset de méditation pour la semaine. Verset que nous trouvons dans Proverbe 16, le verset 3. Nous lisons en français et en créole. La version française dit « Recommande à l'Éternel Dieu tes œuvres et tes projets réussiront. » La version créole « Mande Seigneur pour bénir tout travail ou a fait, ou a réussi dans tout ça ou a fait. » Amen. Gloire à Dieu. Allez.
On se verra la semaine prochaine, Dieu voulant, pour une autre rubrique. Bonsoir.

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2: 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Sans erreur. Sans corruption. Sans technicalité. Je veux dire, si il y a erreur, si il y a technicalité, c'est dans moi-même, c'est dans vous-même, mais pas dans la Bible. Inhérent. Inhérent seulement veut dire sans erreur. Gloire à Dieu. C'est je dis à la Bible, ça, l'évangile là. C'est ça que nous proclamons. 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Que nous devons continuer à être fermes dans la foi, non? 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

0: Bonjour, bonjour, bonjour, bonjour, bonjour, bonjour, bonjour, bonjour, bonjour, Miami.
1: Merci Bagala, merci Bagala.
0: Bonjour à tous nos auditeurs de la radio 1320 AM. On est chaque dimanche. Je fais une heure tech en live. C'est 1320. Côté nous dans le studio panneau et puis nous émettons sur 1320 AM. Merci bien. Bonne écoute. Bonne détente avec Bertoni. Pas de panique, pas de quoi.

786-488-1847. 786-286-1823. Salutations à Monsieur Francis. Zami Radio, toujours branché, toujours connecté. 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Voilà, on a un hommage avec un musicien. Bref, il y a un peu de musique là, à terre. C'est moi qui décide de faire ça. On allez. Bonjour à Henri Brice, depuis Kendall.

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Bonjour à Tibouchon, à Madame Tibouchon, bonjour, comment vous êtes?

Για να δει, Mais ça c'est radio. Ben oui. C'est radio. C'est très bien ça. Bonjour aussi à Dr Marlène. Bonjour à Madame Caquette. Bonjour à Tilou. Merci.

Merci, très bien. 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Père Tony Digité. Est-ce que mon cher, est-ce qu'on forme? 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Moi, je prends le fond barrage là. 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Parce que moi, je prends le fond au match. Matin là.

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0: 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Fanatique Digitech depuis longtemps, hein? Voilà, pour voir là, on va être chargé, moi, le faire là. 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

0: Et puis deux secondes par.
1: 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Oui. Oui.
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1: Oui.

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Bon préparation à faire là, très important là. Dans un petit temps.

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La signa Gérald de bien à Boston. 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Salut Madame Basler depuis Santo Domingo.

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Yo, attendez radio, on a de bonne écoute. Non pas moi, c'est Bertoni. Le maestro international Bertoni Digitech. Bonjour à petit cousin depuis Haïti. 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Radio Détente FM, Jacquel. 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

0: 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Ici Dr. Gedek, la Zioa, en dans la caillou, tous les dimanches, il vous fait une heure, le matin, jusqu'à 4 heures. 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

La rose, ouais. 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Bah, bon, t'en es, ça.

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Ça, c'est 727, hein, original 727, là, avec la hausse. Il fait depuis en 1996, vous voyez. Oui, c'était en 96. Ah, bah, bon, ouais.

Alors, Digitech, continue son bagage avec 96 Gabio là. Oh oh, oh oh, oh oh. Quel est le conseil? En tout cas, moi d'accord, on s'en va voir Digitech, qu'on y a mal à comprendre. Les Anglo-Té dit c'est un concert musical qui a fait là lui-même. C'est qu'on y a mal compris le bagaille là. Ça veut dire Anglo-Té qu'on a achivouté bon.

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dans l'airport, monsieur, vous voyez un message, bon, moi, Odim, équipe la branché, pas oublier, monsieur taxi, au Digitech, yo avant, merci bien, pas oublier, monsieur Lifio et Uber, tout, on a salué tous les amis qui branché avec nous. La fois c'est ça, hein. C'est moi qui vais hop. 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Et c'est un chauffeur de choc, yo. Ça, c'est le Wilkie Fortina.

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Il y a à peine 2h38 en minute et quelques secondes.

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Je dis mais tu n'es pas ça vous moi non, là qui est millionnaire non. 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Mais c'est Henri-Claude Dufresne. Millionnaire, il a tout cherché le poulet là. Ah, venez, oui. Digitech. Oh my God. Si bien, tenez, faites attention, hein. Si vous chantez pas l'eau, oui.

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oh mon Dieu. Non, il faut nous quoi, mais pourquoi? Si nous, c'est ça. On est tous d'accord, hein? 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

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Prends ta patience, il va commencer ta lèvre. Et puis il a fait ça pour vous. Merci à nous tous qui branchez. Entendez nos derniers petits bails. 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

0: 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Bonjour à monsieur Claude Dufresne qui est dans le studio. Nous sommes 13-20 AM. C'est chaque dimanche. Et aujourd'hui, l'émission ça. Voilà, merci bien. On allez, rapide, nous pourrons identifier et puis nous retourner dans quelques secondes. Après, dans l'émission ça, il est animé par Bertoni Digitech et Henri-Claude. Henri-Claude Dufresne. Chaque dimanche matin, des voiles fait 3 heures jusqu'à 4 heures. Il y a un temps, belle musique, belle mélodie, belle parole. 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Avec petit tout pour tant d'émissions, ça, parce que l'émission n'a pas de bagage aucun. 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

0: petit à Tony, hein? Cocktail créole tous les dimanches de 3h jusqu'à 4h. Bonjour à Marjorie. Bonjour à Kerland. Bonjour à Carole.
1: C'est par un bonjour que je suis.
0: Attendez-moi sur sensation qu'on va.
1: Jusqu'en Europe.
0: Pour me promener. Ah oui. Bonjour à Madame Tibouchon. Bonjour à Tibouchon.
1: Je suis parti.
0: Tibouchon en forme, baguette nouvelle ou non? Comment ça est? Mon message, fais-moi tout bien en forme.
1: Quand je suis.
0: Mon texte, bon, moi.

Bonjour, monsieur Sonnette, the webmaster. Sonnette, ta fille, yade. Bonjour, Harry Brice. À toute madame et à toute famille qui branche avec nous depuis Kendall. Bonne écoute. Bonjour, Timette Veo. Michel Love connaît.

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Bonjour spécial à Tilou et Keket

Ma femme, Madame Clamise Dufresne, si tu es dans l'écoute, n'est-ce pas? Elle entendra cette belle sélection dédiée en toute sympathie à son intention. Hein? Bon dimanche matin à toutes et à tous. Sur WLQY 1320. 3h22.

Merci bien. Merci bien, monsieur Anne-Claude, ici en Bertonie. Ernst Menelas, les ambassadeurs. Cocktail créole. Bonne écoute.

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C'est bien, j'irai à Diperville. Comme tel que là, tous les dimanches. Il y a à peine 3h31 et quelques secondes. 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

0: Bonjour spécial.
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1: Pardonnez.
0: 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Bonjour à Tilou.

national la semaine dernière. Morilon à Miami. Le Morilon à Miami. Une belle chanson de Dia Morilon demandée par Tilou.

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une belle sélection seulement pour dire bonne fête à ces Irene Herb Design qui créait hier les roses et parfumées d'un sourire en printemps. Je dis bien qui ajoutait une nouvelle page dans sa vie hier. Bonne fête, c'est Irene.

0: Pour ceux qui fêtent leur anniversaire au mois d'août, nous leur disons bonne fête. Bon dimanche matin.
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0: aujourd'hui.
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0: Tilou, est-ce que tu nous écoutes, hein, Tilou?
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0: Nous demandons de bien vouloir, n'est-ce pas, nous téléphoner.

Tu es à l'écoute. Cette belle sélection est dédiée en toute sympathie à toi, demandée par Tilou. Tilou, si tu nous écoutes, nous vous demandons, n'est-ce pas, de bien vouloir nous téléphoner à nos studios.

L'horloge de la WLQY 1320 s'avance pour accuser. 3h40 minutes et quelques 47 secondes. Claude Dufresne à l'antenne, imité, jamais égalé.

0: bonjour à Digitech, bonjour à Bertoni. Docteur Malène Jean-Baptiste Dubois-Mansou, bon réveil, bonne écoute. Bonne audition, hein.
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Chanson envoyée à Madame Marie Manonette Fanor, à Judith Fanor, également à Sony Fanor, qui cueilleront les roses et parfumées d'un sourire en printemps ce mois-ci, mois août. Semaine prochaine, hein? Demandé par ma très chère adorée Madame Clamice Dufresne, qui nous écoute du côté de Miramar. Également aux gens de l'église La Famille de Deerfield Beach, sous la direction Bishop Jean-Claude Dauville. Bonne fête.

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1: Voilà, merci bien. Merci à Harry-Claude. Rapide, nous allons passer là rapide avec un cocktail la créole. Ça c'est Harry Brice, Zamim, depuis Kendall, capitaine de radio. Ça c'est chanteur Harry Brice.
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1: Supplication d'amour.
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1: Avec on même qui branche, merci. Ciao, ciao. On même mon bras deux. On a quitté Harry Claude pour qu'il fasse faire ce travail là. Rendez-vous, c'est pour l'autre week-end. Ciao, ciao.

0: 3h56 minutes. Voilà, nous allons, n'est-ce pas, vous fausser compagnie. Et espérons de vous retrouver encore sur nos ondes la semaine prochaine pour un programme du même genre. Nous vous prions de ne pas quitter l'écoute, car à 4h, on aura Écho du Réveil avec Henri-Claude Dufresne Leroy. Imité, jamais égalé. 3h57. Supplication d'amour. Je dis merci à Digitech. Et enfin à tous ceux qui nous écoutent ce matin. Nous leur disons bonjour, bon dimanche matin. D'une façon spéciale à Keketa et Dilou,
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0: pour ne pas dire à la maisonnée entière,
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0: à une bonne amie de passage dans la cité ensoleillée,
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0: venant directement de Jacmel.
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0: Et bonne fête à Serge Irène Herdizin, car hier c'était son anniversaire. Bonne fête à Irène Herdizin.
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0: 3h58.
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0: Nous n'allons pas oublier également la famille Doval, messieurs et madame Herbie Doval, et enfants.
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0: Nous leur saluons, je dis bien, nous leur saluons. Henri-Claude Dufresne.
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0: 3h59. Ne quittez pas l'écoute.

0: rester quelques secondes à passer ensemble. Je dois me faire jeter. Un petit bonjour spécial à madame Christiane Bataille. Une ancienne de la radio 80H. Bonne journée, Christiane. Exactement 4h, nous allons espacer de l'antenne à Henri-Claude Dufresne. Hey, hey, coup du veille.
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refuge et un appui, un secours qui ne manque jamais dans la détresse. C'est pourquoi nous sommes sans crainte quand la terre est bouleversée, quand les montagnes chancèlent au cœur des mers, quand les flots de la mer mugissent et clument, se soulèvent jusqu'à faire trembler les montagnes. Il est un fleuve dont les courants réjouissent la cité de Dieu, le sanctuaire des demeures du Très-Haut. Dieu est au milieu de les points ébranlés. Dieu la secoue dès l'aube du matin. Des nations s'agitent, des royaumes s'ébranlent. Il fait entendre sa voix. La terre se fond d'épouvante. L'Éternel des armées est avec nous. Le Dieu de Jacob est pour nous une retraite. Venez contempler les œuvres de l'Éternel, les ravages qu'il a opérés sur la terre. C'est lui qui a fait cesser les combats jusqu'au bout de la terre. Il a brisé l'arc, il a rompu la lance, il a consumé par le feu les chars de guerre. Arrêtez et sachez que je suis Dieu. Je domine sur les nations, je domine sur la terre. L'Éternel des armées est avec nous. Le Dieu de Jacob est pour nous.

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Dans les oreilles, pour nous tendre. Dans les bouches, pour nous parler. Dans l'intelligence, pour nous comprendre ce qui va passer. 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

croyez en Jésus-Christ, oui, croyez en lui. Ne t'irrite pas contre les méchants. N'envie pas ceux qui font le mal, car ils sont fauchés aussi vite que l'herbe et ils se flétrissent comme le gazon vert. Confie-toi en l'Éternel et pratique le bien. Est le pays pour demeure et la fidélité pour pâture. C'est de l'Éternel tes délices et il te donnera ce que ton cœur désire. Musique et méditation. Recommande ton sort à l'Éternel, mets en lui ta confiance et il agira. Il fera paraître ta justice comme la lumière et ton droit comme le soleil à son midi. Musique et méditation. Garde le silence devant l'Éternel, espère en lui. Ne t'irrite pas contre celui qui réussit dans ses voies, contre l'homme qui vient à bout de ses mauvais desseins. Laisse la colère, abandonne la fureur. Ne t'irrite pas, ce serait mal faire. Car les méchants seront retranchés et ceux qui espèrent en l'Éternel posséderont le pays. Éternel, défends-moi contre mes adversaires. Combat ceux qui me combattent. Saisis le petit et le grand bouclier. Élève-toi pour me secourir. Brandis la lance et le javelot contre mes persécuteurs. Dis à mon âme, je suis ton salut. N'oubliez pas que vous écoutez à présent musique et méditation.

0: la ramasser, la laver, la nettoyer, la purifier. Musique et méditation.
1: Mais voyez que l'amour,
0: mieux vaut le peu d'injuste que l'abondance de beaucoup de méchants, car les bras des méchants seront brisés, mais l'Éternel soutient les justes. L'Éternel a fermé les portes de l'homme et il prend plaisir à sa voix. S'il tombe, il n'est pas terrassé, car l'Éternel lui prend la main. J'étais jeune, je vieillis, et je n'ai point vu le juste abandonné, ni sa postérité mendiant son pain. Toujours l'Éternel est compatissant et il prête et sa postérité est bénie. La ramasser, la laver, quel que soit moun, de vous croire dans lui, ou pas périr, et puis vous avez la vie éternelle. Bonne message là, pasteur Rubin, s'il vous plaît, bonne nous lier. Écoute ma prière éternelle et prête l'oreille à mes cris. Ne sois pas insensible à mes larmes, car je suis un étranger chez toi. Un habitant comme tous mes pères. Détourne de moi le regard et laisse-moi respirer afin que je m'en aille et que je ne sois plus. Aide l'Éternel tes délices, il te donnera ce que ton cœur désire. Recommande ton sort à l'Éternel, mets en lui ta confiance et il agira. 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L'Éternel a fermé les pas de l'homme et il prend plaisir à sa voix.

Éternel est ma lumière, mon salut, depuis où ai-je craint. Éternel est le soutien de ma vie, depuis où ai-je peur. 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Parlez-nous de la foi. La foi, c'est une âme puissante passer tout obstacle. La foi, c'est une assurance. 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
0: 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Dis merci, merci, merci Seigneur.

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4: Diabola Bishop, et puis grand-dieu, soyons-nous dans le jour d'hier même.

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0: cabeça. Je suis en train de chanter ça pour tout le monde. Pour tout le monde qui a souffert en façon l'autre. Ah oui, merci, merci, merci en pile. C'était réellement bien chanté. Jésus n'en bac là. Jésus n'en bac là. Nous n'avons pas peur en rien. En vérité, nous n'avons pas peur en rien. Ou à écouter Écho du Réveil. Moi-même, dans le studio WLQY, la 1320 depuis notre Miami. 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
0: 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En nous étant dans le vent, fin soufflé. 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

0: retourne.
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6: 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Au micro, pasteur Élie Jean-Pierre, votre bien-aimé, pasteur de l'église Baptiste Béré, Fort Lauderdale en Floride, qui vous souhaite la bienvenue au programme hebdomadaire intitulé « La voix du messager de la paix ».

Voilà, chers amis, c'était prière, moi, exécutée par Érise Louis-Jean. Et à présent, allons au livre des Psaumes. Nous allons lire le 116e chapitre, Psaume 116. J'aime l'Éternel, car il entend ma voix, mes supplications, car il a penché son oreille vers moi, et je l'invoquerai toute ma vie. Les liens de la mort m'avaient environné, et les angoisses du sépulcre m'avaient saisi. J'étais en proie à la détresse et à la douleur. Mais j'invoquais le nom de l'Éternel. Ô Éternel, sauve mon âme. L'Éternel est miséricordieux et juste. Notre Dieu est plein de compassion. L'Éternel garde les simples. J'étais malheureux et il m'a sauvé. Mon âme retourne à ton repos, car l'Éternel t'a fait du bien. Oui, tu as délivré mon âme de la mort. Mes yeux de larmes, mes pieds de la chute, je marcherai devant l'Éternel sur la terre des vivants. J'avais confiance lorsque je disais « Je suis bien malheureux ». Je disais dans mon angoisse « Tout homme est trompeur ». Comment rendrai-je à l'Éternel tous ses bienfaits envers moi? J'élèverai la coupe des délivrances et j'invoquerai le nom de l'Éternel. J'accomplirai mes vœux envers l'Éternel. En présence de tout son peuple, elle a du prix aux yeux de l'Éternel, la mort de ceux qui l'aiment. Écoute-moi, ô Éternel, car je suis ton serviteur, fils de ta servante. Tu as détaché mes liens. Je t'offrirai un sacrifice d'action de grâce et j'invoquerai le nom de l'Éternel. J'accomplirai mes vœux envers l'Éternel, en présence de tout son peuple. Dans les parvis de la maison de l'Éternel, au milieu de trois Jérusalem, louez l'Éternel. C'était le psaume, la lecture du psaume 116. Et à présent, nous allons retourner à la dame Érise Louis-Jean et nous allons lui demander d'interpréter pour nous Alléluia. Écoutez Alléluia par Érise.

Voilà, c'était avec vous, madame ou miss Érise Louis-Jean, dans Alléluia. Et à présent, c'est le temps de passer à la seconde lecture de la parole de Dieu et à la prière. Nous allons ouvrir nos Bibles dans l'Évangile selon Saint-Luc, au chapitre 16, et nous lirons à partir du verset 1er jusqu'au verset 13e. Nous allons lire alors les 13 premiers versets de l'Évangile selon Saint-Luc, au chapitre 16. Jésus dit aussi à ses disciples, « Un homme riche avait un économe qui lui fut dénoncé comme dissipant ses biens. Il l'appela et lui dit, « Qu'est-ce que j'entends dire de droit ? Raconte de ton administration, car tu ne pourras plus administrer mes biens. » L'économe dit en lui-même, « Que ferai-je, puisque mon maître m'ôte l'administration de ses biens ? Travailler à la terre, je ne puis. Mendier, j'en ai honte. Je sais ce que je ferai pour qu'il y ait des gens qui me reçoivent dans leur maison quand je serai destitué de mon emploi. » Et faisant venir chacun des débiteurs de son maître, il dit au premier, « Combien dois-tu à mon maître ?»« 100 mesures d'huile, » répondit-il. Et il lui dit, « Prends ton billet, assieds-toi vite et écris 50. » Il dit ensuite à un autre, « Et toi, combien dois-tu ? » ?»« 100 mesures de blé, » répondit-il. Et il lui dit, « Prends ton billet et écris 80. » Le maître loua l'économe infidèle de ce qu'il avait agi précédemment, prudemment, car les enfants de ce siècle sont plus prudents à l'égard de leurs semblables que ne le sont les enfants de lumière. Et moi, je vous dis, faites-vous des amis avec les richesses injustes pour qu'ils vous reçoivent dans les tabernacles éternels quand elles viendront à vous manquer. Celui qui est fidèle dans les moindres choses l'est aussi dans les grandes, et celui qui est injuste dans les moindres choses l'est aussi dans les grandes. Si donc vous n'avez pas été fidèle dans les richesses injustes, qui vous confiera le véritable? Et si vous n'avez pas été fidèle dans ce qui est à autrui, qui vous donnera ce qui est à vous? Nul serviteur ne peut servir de maître, car où il haïra l'un et aimera l'autre, qu'il s'attachera à l'un et méprisera l'autre. Vous ne pouvez servir Dieu et Mammon. C'est là que l'actualité que bon Dieu lui bénit pour nous, pour nous capables d'édifier de l'actualité que nous sommes fait pour vous, ou bien que nous sommes fait ensemble, si jamais vous avez une Bible ouverte, pour vous êtes capable de suivre ensemble avec nous, bien lire ensemble avec nous. Prions le Seigneur. Dieu trois fois saint, Dieu de vérité, que ton nom soit sanctifié sur toute la terre, que tu as choisi pour marche-pied et dans le ciel dont tu as fait ta demeure. Voici tes enfants qui s'approchent avec crainte et tremblement pour te dire, sois apaisé envers nous qui sommes pécheurs. Nous réclamons ton pardon, celui que Jésus t'a demandé sur la croix pour nous tous. Parce que tous, nous sommes pécheurs. Mais en toi, en ton Fils, Jésus-Christ, nous avons accès auprès de toi. Et nous avons reçu la vie nouvelle. Et à présent, si quelqu'un est en Christ, il est une nouvelle créature. Les choses anciennes sont passées. Et voici, toutes choses sont devenues nouvelles. Avons-nous lu dans ta parole. Et celui qui a ramené d'entre les morts le grand pasteur des brebis, le Seigneur Jésus, nous rend capables de toute bonne œuvre pour l'accomplissement de sa volonté. À lui soit gloire, honneur et majesté au siècle des siècles. Amen.

Chers amis, ce matin, nous voulons présenter un message qui vient comme titre « Soyez de bons gérants ». Soyez de bons gérants. Je dis à nous un avantage pour que nous capables de parler avec vous de la gérance chrétienne qui s'avère très importante dans la vie du chrétien pour que il est capable d'avoir une bonne vie, une vie qui est contrôlée par Dieu. Parabole que nous avons devant nous là, c'est parabole que le Seigneur lui-même lui baille et lui relie la parabole de l'économe infidèle. Il instruit nous sur ça que nous y est, sur ça que nous devons faire et pour que nous soyons capables de cultiver en vue de bénéficier des richesses éternelles et pour occuper des positions éminentes. Car la Bible enseigne nous que monde qui vainque, qui va vaincre, alors c'est you qui va hériter de tout. Il y aura des fils de Dieu et il y aura régner ensemble avec le Seigneur. Nous devons prendre parabole là le contexte. Le chapitre 15 et verset 25. Si nous regardons chapitre 15, verset 25, le verset 25e, il dit or. Le fils aîné était dans les champs. Lorsqu'il revient et approcha de la maison, il entendit la musique et les danses. C'est le verset 25 de l'évangile selon Saint-Luc, chapitre 15, verset 25. C'est pour nous prendre, alors parabole là, dans le contexte, côté Christ baille les conditions pour capable remplir pour que le monde soit capable de discipler. Si quelqu'un et veut venir après moi, qu'il renonce à lui-même, qu'il se charge chaque jour de sa croix. Si quelqu'un veut me suivre, il doit se donner. Le mot économe est que nous trouvons dans le chapitre 16 là, il sous-entend la fonction d'un personnage ou bien un qui gagne la responsabilité de quelque chose, d'un emploi profitable. 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Et dans le temps, il était qu'on est tout simplement monde qui est responsable, monde qui n'est pas cochon. 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
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Allez tout partout dans toute nation. 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
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Le grand prédicateur anglais Hugues Latimer, et dit que c'est un grand cadeau de Dieu pour être capable de gagner un bon serviteur. Si nous sommes des serviteurs, il faut que nous soyons capables de faire service. Il faut que nous soyons capables de servir le Seigneur en temps et hors de temps parce que nous sommes extension bras le Seigneur. Il y a un missionnaire qui était sorti dans la Nouvelle-Guinée et il retournait à la Kaili après des années de service. 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
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selon le bien ou le mal qu'il aura fait étant dans son corps. 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chrétiens parce que c'est pas oublier que c'était des Corinthiens, des mounes qui étaient qu'on a vivre en tout et plaisir, en toute débauche, en tout tintin avec Koyo, et fait ça ouvrir ensemble avec 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Et Paul, après, il dit, je vous exhorte donc, frères, par les compassions de Dieu, à offrir vos corps comme un sacrifice vivant, saint, agréable à Dieu, ce qui sera de votre part un culte raisonnable. Ne vous conformez pas au siècle présent, mais soyez transformés par le renouvellement de l'intelligence, afin que vous discerniez quelle est la volonté de Dieu, ce qui est bon, agréable et parfait. 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
0: 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Ou pour attendre une émission, côté ou pour apprendre quelque chose pour tête pour et pour famille ou pour la vie. Et s'il vous plaît, restez branchés, pas déconnectés. Nous avons des grandes une chose de grande importance pour nous partager avec vous et qu'est posé et la paix et sérénité. N'abdo bonjour ici encore la voix du docteur Maxime qui vous accompagne. Quand il y a la vie, il y a l'espoir, la loi tue, mais c'est l'esprit qui vivifie. Et donc l'espoir, il fait partie de la foi parce que sans espoir, il ou pas qu'à gagner la foi. Et entre-temps, il dit la foi et se manifeste dans le présent. La foi se manifeste dans le présent. Ça veut dire que lorsqu'on a la foi, on dit quelque chose, c'est pas l'or et c'est voile là qui est important, mais c'est pendant fait prière ou espérer qu'on va recevoir. Donc la foi est maintenant. La foi est maintenant. Et voilà. On nous avance rapidement. Ouais, tout ça qu'on apprend là, on apprend un paquet de bagages là, du fait que on apprend. Il y a monde qui pense la foi c'est le futur. Non, la foi n'est pas le futur, la foi est dans le présent. Présent. On allez, on nous identifie radio.
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Kedner Maxime présente La Vie. La vie est une chance, saisis-la. La vie est beauté, admire-la. La vie est béatitude, savoure-la. La vie est un rêve, fais-en une réalité. La vie est un défi, fais-lui face. La vie est un devoir, accomplis-le. La vie est un jeu, joue-le. La vie est précieuse, prends-en soin. La vie est une richesse, conserve-la. La vie est amour, joue-en. La vie est un mystère, perce-le. La vie est promesse, remplis-la. La vie est tristesse, surmonte-la. La vie est un hymne, chante-le. La vie est un combat, accepte-le. La vie est une tragédie, prends-la à bras le corps. La vie est une aventure, ose-la. La vie est bonheur, mérite-le. La vie est la vie, défends-la. Mère Teresa, si tu veux vivre heureux, voyage avec deux sacs. L'un pour donner, l'autre pour recevoir. Goûte. Et voilà.

0: 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Hein? 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
1: 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On va voler. On va voler. 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
1: 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Amen. Amen. Amen. Amen. Amen. 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Amen. Amen. 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Amen. Amen. Amen. Amen. Amen. Amen. 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
1: 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Et bien, même côté, pendant la journée, en tout, je vais dire, mes amis, je ne vais pas travailler, je vais vivre dans le pays. 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
1: 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Et la soirée, là, message là, c'est. Vous devez faire une réflexion dans la vie. Vous devez faire une réflexion dans la vie. Pour chercher une expérience que vous avez fait. 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
1: 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Nous n'avons plus de gros bagages. Je viens de dire, cherchez une bagaille dans la vie pour être capable d'associer. Et puis pour communiquer l'évangile. Parce que trop longtemps, nous avons l'évangile là, trois complications. La Bible dit avec
3: nous.
1: Et ça fait que de nos jours, il y a des pasteurs, des gros pasteurs. La Bible dit avec nous. Nous vivons à Haïti, moi, deux messieurs m'ont parlé avec eux, messieurs apprennent, nous sommes pasteurs. Et puis, nous avons parlé. Ils disent, pasteur, ça, c'est un petit pasteur. Mais pasteur, ça, c'est un gros. La même chose derrière.
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1: 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Donc, pas des gros, pas des petits, nous tous que ces serviteurs bon Dieu pour la gloire de la gloire.
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1: 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Nous ne pas contents de vous venir à nous. Comportement, frère ou soeur, baoua, ça veut dire, n'en pas dire, quoi je dois faire baoua, ça veut dire, il peut sanctifier par ça. 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
5: Mais si vous servez la prochaine fois, vous avez des gens qui sont plus sanctifiés que l'autre. La parole travaille. Comme quoi dire sanctification, c'est dans le même sorti, c'est pas dans Jésus sorti. Bien-aimés, David fait une expérience. Quand il y a lui-même, il s'était un gardeur mouton. La parole travaille. Pendant qu'il a fait expérience, il t'a fait. Mais au moment que il est là, lui-même, qu'on y a, il décrit même travail que tu as fait, qu'on y a là, il prend un symbole, il utilise bon Dieu pour montrer que bon Dieu, qu'on y a, c'est le génie. Est-ce que vous comprenez? Est-ce que vous comprenez? Il bat une illustration, il parlait de bon Dieu. Mais c'est même travail que tu as fait, là. Les villes utilisées par Somme 23 pour démontrer qu'on y a même travail que tu as fait derrière nous. 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La parole dit avec.
6: Amen.
5: 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Et qui nous bagaille? Nous pratiquons la soirée. Et que. Nous espérons, docteur, que à soi-là, l'éternel est mon berger, je ne manquerai de rien. 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
5: 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La réponse est la vie. Ah, parce que ce temps, tu vas demander mariage. Et mon bagage est monté. Je te laisse ce cadeau, moi, je vais monter. 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
3: ouais.
5: Hello? Est-ce que nous changeons, je vais commencer avec vous. 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Est-ce que vous voyez qui ça nous fait pendant le jour, nous-mêmes qui j'ai là? L'éternel, c'est gardé, on ne va pas manquer, même bon, moi, bon. Puis dit, maman, il faut aller l'autre bois, il faut m'en chercher. On a vu. Et bien ça veut dire, on manque un
3: bagage.
5: Et bien manquer un bagage ici, c'est pas les choses matérielles. Parce que là, nous gardons dans Marc 9. Dans Marc 9. Verset 2 à 10. Venez nous garder. Non, dès le commencement du ministère Jésus. Qu'on paquet de pouvoir là. Monsieur a tout paquet de paroles. Et puis Jésus prend Pierre. Il prend Jean. Et qui est-ce que tu prends encore? Jacques. Il prend trois, monsieur. Vous voyez qui ça prend trois, monsieur? L'aller avec eux pour la faire une rencontre. Avec Élie et Moïse, la maman dit avec. Qui ça Jésus a réglé avec monsieur? Jésus a réglé nos bagages spirituels avec monsieur. Comment ça passe? Les messieurs vivent, ils ont un bagage là bon, ils ont un bagage là bien, un bagage là bien fonctionné, tant de bien. Et directement la parole, la Bible dit dans le texte que notre deux messieurs ont été effrayés, ils ont été perdus. Parce que Moïse, déjà mouru et lui était déjà monté tant de sa perdu. Eh bien Seigneur, j'en bagaille là et là. N'a pas dit trois cailles. Hello? N'a pas dit trois. Et puis, bagaille là, c'est tellement difficile. Nous chemin encore. Jésus a fait une expérience spirituelle avec eux. Pour montrer que. On a besoin d'une dimension dans l'évangile, la parole de Dieu. Parce que debout dans le matériel, on a l'eau fréquence, la parole de Dieu. Mais l'eau dans le spirituel, on a une dimension qui en est. Jésus a fait, étant que disciple, la fausse expérience avec monsieur, on mettait, on a dit, non, dimension. À la question de Tori, quand on a fait la question, ça, bon, c'est toi qui as été bâti. Comment? Mais c'est ça, on t'appelle. Bah, on est. Quand on va avoir une fille, on va aller dans l'autre village, à chercher fille pour marier. Au dit moi, je ne sais pas connaître. Parce que zone là, dit c'est son top, mon tête montagne, montagne dans les montagnes et mon. Qui sont carrés sur tête montagne, pas de l'eau. 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Il est vrai que David t'a gardé le mouton, mais vu l'univers dans la dimension qu'on y a là, pour expliquer, c'est l'éternel qui t'adore, parce que là, t'a passé le ministère avec le mouton, la paix qui avait. Il est peut-être, il t'a pensé le bon Dieu. Mais dans la dimension qu'elle a parlé là, il vit dans l'autre dimension. Là, mais bon, tiens, là. Parce que nourriture que David a parlé là, c'est pas une nourriture naturelle. Parce que les moutons qui sont contre bah, manger. C'est elle, là, mais bon, tiens, là. Mais c'est Dieu éternel. Un cadeau, pas maintenant rien, qu'on y arrive pas parler de paix. Quotidien, mais la parler de paix de la vie, le paix de la vie éternelle. Là, mais bon, tiens, on crie alléluia.
0: Voilà, voilà. Je ne bois pas quand même mélangé avec moi, amen. 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C'était la voix de Dr Maxime dans le message de la parole de Dieu, l'éternel, c'est Gadom, moins pas manqué en rien. 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
2: Et voilà.
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2: Et voilà, voilà, nous dit bonjour et au sous émission Tasse Café Show. 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
1: 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Gloire à Dieu au plus haut des cieux, avec les dieux qui ôte le péché du monde. Père Céleste, nous bénons au matin. Hein. Pour grâce que vous apportez, pour bénédiction vous apportez. Dans 1 Pierre chapitre 3, verset 15, il dit, mais sanctifiez dans vos cœurs, Christ le Seigneur, soyez toujours prêts à présenter à quiconque vous demandez raison de l'espérance qui est en vous, mais faites-le avec douceur et avec respect. Nous bénissons le Seigneur, matin, pour grâce que l'accordez, nous bénissons le Seigneur pour, et Bishop et Éric Fissier Moss, nous bénissons le Seigneur pour le peuple là qui a tenté nous. 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
1: Amis auditeurs du podium, je vous salue tous dans le nom du Seigneur. Que la paix et la grâce de Dieu vous soient données de la part de Jésus-Christ, notre Seigneur et Sauveur. Nous le remercions de l'opportunité de nous retrouver encore cette semaine pour le début du programme ou de l'émission Podium des Stars. Prions le Seigneur. Comme le psalmiste David, nous pouvons dire à notre âme, mon âme bénit l'Éternel, que tout ce qui est en moi bénisse son saint nom. Mon âme bénit l'Éternel et n'oublie aucun de ses bienfaits. Pour tout ce que tu as fait pour nous, cher Seigneur, ton souffle de vie que tu as conservé en nous jusqu'ici, pour la vie éternelle en Jésus-Christ ton Fils, pour tes protections de tous les jours, pour l'Évangile, le privilège de te servir et de présenter ce programme chaque semaine à cette heure, nous te disons merci. Et nous voulons remettre l'émission de ce matin entre tes mains, cher Seigneur. Permets, Seigneur, que tout ce qui va y être fait le soit pour ta gloire, pour ton honneur et pour l'édification de tous nos auditeurs. Nous t'adressons cette prière au nom de ton Fils Jésus, lui qui vit et règne au siècle des siècles. Amen. Encore une fois, auditeur podium, nous nous saluons dans le nom du Seigneur, lui-même qui fait nos grâces, qui te protège pendant la semaine dans ce passé, hein, et qui fait nos grâces pour nous commencer l'autre semaine. Dans Ésaïe chapitre 43, verset 2, nous lisons, si tu traverses les eaux, je serai avec toi, et les fleuves, ils ne te submergeront point. Si tu marches dans le feu, tu ne te brûleras pas, et la flamme ne t'embrasera pas. Et verset 3 dit, car je suis l'Éternel, ton Dieu, le Saint Israël, le Sauveur. Le Saint Israël, ton Sauveur, je donne l'Égypte pour ta rançon, l'Éthiopie et Saba à ta place. Parce que tu as dû prix à mes yeux. C'est toujours la parole de l'Éternel. Parce que tu as dû prix à mes yeux. Parce que tu es honoré et que je t'aime. Je donne des hommes à ta place et des peuples pour ta vie. Parole du Seigneur. Bénis ta parole, Seigneur. Et donne-nous la sagesse d'y croire. Et de placer en toi toute notre confiance au nom de ton Fils Jésus. N'observez un bon Dieu qui est fidèle, bon Dieu qui crée ciel et la terre, bon Dieu qui gagne tout pouvoir, bon Dieu qui baille la vie, bon Dieu qui compte, qui est capable, qui est toujours délivré. Et seulement la délivrance de l'Éternel est certaine. Les bons dieux parlent, certainement pas qu'il y a personne qui t'a opposé à parole. Et parole, ça, que nous lis, c'est parole que l'Éternel t'a adressé au peuple d'Israël, peuple juif, peuple que lui remet, descendant d'Abraham. Il te fait promesse, ça, c'est que toute sa parole, bon Dieu dit, toute sa parole, bon Dieu dit, nous fait confiance, nous croyons là-dedans, parce que bon Dieu, tout ça le dit, c'est oui et amen. Il te parlé à peuple, à Amos, ça, pour dire, si vous traversez, si tu traverses les eaux, je serai avec toi. Et les fleuves, ils ne te submergeront point. Si tu marches dans le feu, tu ne te brûleras pas et la flamme ne t'embrasera pas. Sur les paroles, ça a été adressé à peuple, là. C'est pas pour assurer yo que pas t'as de difficulté, non? C'est pas pour te dire que, pour te assurer de l'absence, dans l'absence des problèmes, des difficultés dans leur vie. Mais c'est pour te assurer yo que même les problèmes y arrivent, même les, ils font face à de grands courants d'eau, pour faire connaître que les papa abandonné ou que là avec yo. Même les au traverser fleuve yo, il dit yo pas submerger, ça veut dire yo pas noyer. Alléluia. Et moi mais ça, il a dit les fleuves ils ne te submergeront point. Alors nous-mêmes qui fait grammaire, on connaît les noyer. Ah, l'effet, c'est un signe de négation tout. Les Noé, par exemple, si tu marches dans le feu, il ne te brûlera pas. Mais quand il dit, ils ne te submergeront point, point en fait, comme s'il sonnait plus fort. Lors marcher dans le fleuve, yo, yo pas submerger. C'est ça pas privé même. C'est pas un bagage qui a privé même, comme si pour courant, yo pour toi aller. Donc, son façon pour l'Éternel de rassurer le peuple, là, encore une fois, que les difficultés, yo gen pour venir, problèmes, yo a venir, mais les rassurer, yo, dans la mesure, yo rete dans la volonté. Moi, je suis sûr que dans la mesure que yo rete dans la volonté, parce que bon Dieu lui-même, dans la souveraineté, dans la sainteté, certainement, quel que soit, j'en dirai mes peuples, j'en dirai 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Bon Dieu sensible pour nous, les papes est d'accord, les te mettez peuple ça en les mettez en garde pour les pâter aller pour faire confiance et faire confiance seulement. Dans même livre d'Ésaïe dans chapitre 41 verset 10, il fait une promesse, il fait une autre promesse qui semble similaire à ça, nous sommes clés là. Dans verset 10, là, toujours parlant au peuple d'Israël, à son peuple, il dit, Ésaïe 41, verset 10, « Ne crains rien car je suis avec toi. Ne promène pas des regards inquiets car je suis ton Dieu. Je te fortifie, je viens à ton secours, je te soutiens de ma droite triomphante. » Ne crains rien, alléluia, ne crains rien, car je suis avec toi. C'est pas avec des étrangers que l'Éternel t'a fait, des inconnus, des étrangers, que l'Éternel t'a fait promesse à eux. C'était à ses serviteurs, au peuple d'Israël, descendant d'Abraham, à qui il t'a fait confiance, que de génération en génération, là, Abraham t'a béni, et toute l'autre nation t'a béni dans Abraham. Donc nous-mêmes qui avons servi bon Dieu, qui réellement a accepté Christ, pas seulement nous pas parler de ou même qui connaît que bon Dieu existait, ou même qui d'une façon ou d'une autre a fait religion parler, mais qui a accepté Christ comme sauveur personnel, Christ comme seul pont entre l'homme et Dieu. 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Père que par moi, malgré ces paroles que en pile monde répétait, alors que je connais très bien, quand on nous parlait de article défini, ça, quand on dit, je suis le chemin, il n'a pas dit, je suis 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Vous connaîtrez la vérité, il dit dans sa parole, et la vérité vous affranchira. Nous connaissons Christ, qui c'est la vérité. La vérité a pas franchi nous. Il y a monde qui allait dans des gros livres, dans fait expérience dans l'autre dans en pile l'autre bagaille dans l'autre religion, en pile bagaille aller à rentrer tête yo pour y aller chercher expérience, pour y aller chercher vérité. 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L'annonçant des paroles, ne crains rien, ça veut dire, donc, t'as un danger. Non seulement qu'il y a un danger, ça veut dire danger à venir. Des circonstances à venir pour capable causer frayeur dans nous-mêmes. Mais l'Éternel que nous avons servi, l'Éternel ça que nous avons choisi, nous accepter Christ comme sauveur, nous, que nous connaissons que c'est bon Dieu, nous, le seul Dieu, créateur du ciel et de la terre, auteur de toute grâce excellente et de tout don parfait, nous avons servi, nous n'avons pas besoin de faire rien, sur quelles que soient les circonstances. Donc, ces paroles que nous lisons par le prophète Esaïe, dans le chapitre 43, là, verset 2, là, côté dit, côté l'Éternel, parlait, toujours parlait au peuple d'Israël, aux enfants d'Israël. Si tu traverses les eaux, je serai avec toi. Nous traversons ces courants de l'eau, gros de l'eau, m'a avec nous. Et fleuve, yo, yo pas pote nous aller, nous pas noyer. Si nous marchons dans du feu, nous pas brûler. 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
10: Si vous faites le bien, on vous accusera de vouloir en tirer des avantages. Faites le bien quand même. Si vous réussissiez, vous vous ferez de faux amis et de vrais ennemis. Réussissez quand même. Les gens les plus remarquables, ayant la plus grande largeur de vue, peuvent être vaincus par les gens les plus bornés. Soyez large quand même. Le bien que vous fassiez aujourd'hui sera oublié demain. Faites le bien quand même. Les gens s'intéressent aux opprimés, mais se rangent du côté des gagnants. Luttez quand même. Ce que vous avez mis des années à construire peut être détruit en un seul jour. Construisez quand même. Donnez au monde ce que vous avez de mieux et vous serez remercié à coups de pied. Donnez quand même au monde ce que vous avez de mieux. Cette réalité est comme cette image de nous-mêmes qui surgit dans les miroirs, simulacre de nous qui existe grâce à nous, qui suit nos mouvements, gesticule et s'en va, mais à la recherche duquel il suffit d'aller pour aussitôt le retrouver.
11: 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Est-ce que vous entendez ça? La musique donne une âme à nos cœurs et des ailes à la pensée.
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0: Mesdames, mesdemoiselles et messieurs, bonjour, vous êtes à l'heure du podium.
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0: Heureux de vous retrouver ce matin. Une émission avec un rythme. C'est toute une variété de rythmes et de couleurs. Nous utilisons cette musique qui a une force merveilleuse, cette musique qui a une force extraordinaire qui peut faire vibrer les cordes sensibles de l'âme. Avec ces mots, nous saluons tous nos super branchés de Miami à West Palm. Hollywood, Miramar, Sorgrass, Sonraz, Lodehill, Lodedal, Lex, Margate, Notre Lodedal, bonjour.

0: mille bénédictions.
1: Beau Caraton, dit Phil.
0: C'est la mission.
1: West Palm, bonjour.
0: Le week-end rivière. Quelle musique, belle mélodie. Pour mon détatiste.
1: Nous saluons ceux-là qui nous reçoivent sur la toile mondiale.
0: Nous t'en allons.
1: Sur vos applications.
0: Si Martel vous l'évangile, la carrière.
1: Cette mission est spécialement élaborée pour vous permettre de retrouver votre bien-être spirituel tout en voyageant dans des univers porteurs d'énergie bienfaisante. On est sur le podium et je vous assure que vous avez fait définitivement le meilleur choix d'être branché.

0: On peut limiter mais jamais l'égaler. Le thème musical le plus vieux à la station.
1: Belle musique, belle mélodie.
0: Et après, tout le monde l'a fait, c'est bien.

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0: L'émission est différente. Les musiques sélectionnées sur le podium sont différentes.
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Le podium, quel beau travail. Rigueur scientifique, vulgarisation de qualité, simplicité dans la complexité. Ce sont les mots du podium. Salut, Madame Anita Raymondville et famille, bonjour. La soeur Elita Joseph, bonjour. Tous les membres de la première église baptiste haïtienne de Fort Lauderdale, sans distinction aucune. Vous êtes tous salués. Vous entendez?

Nous allons vous présenter le segment d'éphémérides, suivi de nos réflexions sur le podium. Les éphémérides, c'est pour vous rappeler les dates et événements qui ont marqué l'histoire, qu'ils aient changé le monde, ou qu'ils soient anecdotiques. Les faits qui se sont déroulés ce jour-là vous rappellent qu'il ne faut pas oublier les enseignements de l'histoire. Nous allons Frère Nérette, bonjour. Restez branchés dès 8 heures alors. Salut Docteur Maxime, bonjour. Notre collaboratrice, la sœur Ginette, et Docteur Ronald Morissette. Révérend de la première église baptiste haïtienne de Fort Lauderdale. Nous sommes le dimanche 9 août. J'ai pas dit 9 août. C'est trop brut. J'ai pas dit 9 août. C'est trop brut. C'est plus suave de dire 9 août 2026. Alors, ceux qui ont étudié la stylistique française me comprennent bien alors. 9 août 2026, non pas WLQY, non, on n'a pas dit Y, mais on a emprunté l'I de la langue grecque, c'est pour ça qu'on dit Y, WLQY. Et quoi animateur dit Y. Va couler café, mes amis, c'est bon Greg lié. Il va couler café. La stylistique française. La stylistique française. On n'a pas dit Y. On dit Y. WLQY. J'aurais moins blessé les mêmes débats sérieux. Oui! Nous sommes au dimanche 9 août 2026. Déjà le 221e jour de l'année. 114 jours restants. 32e semaine de l'année 2026. Que célèbre-t-on aujourd'hui? C'est la journée internationale des populations autochtones. En 1994, l'Assemblée générale des Nations unies a décidé de faire du 9 août la journée internationale des populations autochtones. Chaque année, pendant la décennie internationale des populations de 1994 à 2004, alors, cette date marque le jour de la première réunion du groupe de travail sur les populations autochtones de la sous-commission de la promotion et de la protection des droits de l'homme en 1992. C'est ça que cette journée nous rappelle, les éphémérides, qu'ils aient anecdotiques, qu'ils aient changé le monde. Ces faits marquants ce jour-là vous rappellent qu'il ne faut pas oublier les enseignements de l'histoire.

le 9 août 1904. Traité d'extradition signé entre Haïti et les États-Unis. Ça s'explique en ce moment-là. Bah, on a signé un traité d'extradition entre Haïti et les États-Unis. Cette journée, cette date d'aujourd'hui, il faudrait dire le 9 août 1904, Haïti a signé un traité d'extradition avec les États-Unis. Mais en 2015, nous rappelle des élections législatives en Haïti organisées par un conseil électoral provisoire présidé par Pierre-Louis Aupon. Elles furent émaillées des fraudes et de violences. C'est ça que nous rappelle la journée d'aujourd'hui. Les éphémérides, qu'ils aient changé le monde, qu'ils soient anecdotiques. Les faits qui se sont déroulés ce jour-là nous rappellent qu'il ne faut pas oublier les enseignements de l'histoire.

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1: Consacré une figure intellectuelle majeure, saluée comme l'iconoclaste du racisme scientifique, Antonin Firmin. Firmin était juriste, journaliste, diplomate et anthropologue. Mais il fut surtout l'un des premiers grands intellectuels noirs à défier scientifiquement le racisme au cœur même de l'Europe coloniale. Firmin, c'est le pionnier de l'anthropologie antiraciste, le grand pourfendeur du racisme scientifique. Lorsque Firmin est arrivé à Paris comme diplomate haïtien, il a demandé à intégrer la Société d'anthropologie de Paris. Il a été accepté en pensant qu'il serait simplement un auditeur, quelqu'un qui viendrait juste pour écouter. À la place, Firmin allait prendre la parole pour contredire les théories dominantes. Je vous invite à imaginer la scène. Un homme noir, au cœur même de l'institution qui théorisait l'infériorité de la race noire, qui se lève et qui dit « Vous avez tort et je vais vous le prouver scientifiquement ». Le geste de Firmin était à la fois politique, intellectuel, mais surtout profondément courageux pour son époque. Et c'est dans ce contexte dominé par la prétention de la supériorité de la race blanche, fondée sur des théories dites scientifiques, popularisées par un certain Gobineau, qui niait aux Noirs toute capacité intellectuelle ou civilisationnelle, que Firmin s'est dressé comme le grand pourfendeur du racisme scientifique et allait publier en 1885 son œuvre monumentale de l'égalité des races humaines. Un traité de plus de 600 pages dans lequel il démonte méthodiquement les fondements du racisme scientifique. Les thèmes dominants de l'ouvrage de Firmin, de l'égalité des races humaines, sont notamment l'égalité fondamentale des races humaines, la critique du racisme scientifique, la défense de la dignité de la race noire, la contribution des peuples africains à la civilisation, la critique du colonialisme et des préjugés européens. Il ne fait aucun doute que les idées de Firmin sont aujourd'hui encore cruciales pour le développement des peuples noirs. Cependant, ce qu'il faut surtout retenir de l'œuvre de Firmin, c'est la solution qu'il a proposée, l'éducation à la reconnaissance universelle de la valeur des peuples. Pour Firmin, c'est l'éducation qui assure la justice, le progrès des peuples et l'humanisme universel. Pour Firmin, c'est l'éducation à la reconnaissance de la valeur universelle de chaque peuple qui peut aider à combattre l'idée selon laquelle le destin des peuples serait fixé biologiquement par leur race. Tous les hommes sont doués des mêmes qualités et des mêmes défauts, sans distinction de couleur ou de forme anatomique, a écrit Firmin. Une vérité scientifique ou juste un rappel moral, dites-nous ce que vous en pensez.
2: Il y a un nom que chaque Haïtien porte dans ses veines sans même le savoir. Un nom forgé dans la poudre, le sang et la liberté absolue. On parle de l'équipe nationale de football, les Grenadiers. Mais soyons honnêtes, la plupart des gens ne savent pas vraiment ce que ce nom signifie. On est en 1803. Saint-Domingue, l'île la plus rentable du monde entier. Et Napoléon Bonaparte, dictateur de l'Empire français, envoie son armée pour remettre les esclaves en chaîne. L'armée de Napoléon, c'était l'élite européenne. Aguerrie, équipée, redoutée sur tous les champs de bataille du monde. Et franchement, personne ne leur donnait tort d'être confiant. Mais voilà ce que Napoléon n'avait pas calculé. En face de ses soldats, il y avait des hommes qui se battaient pour quelque chose que ses généraux ne peuvent pas tuer. Un grenadier, historiquement, c'est le soldat d'élite. Celui qu'on place en première ligne. Et les grenadiers haïtiens, ils ont fait exactement ça. Ils ont marché en première ligne contre la meilleure armée du monde, la bataille de Vertières. Le 18 novembre 1803, les grenadiers haïtiens affrontent le général Rochambeau et ses troupes. Et là, quelque chose d'historique se produit, quelque chose d'irréversible. Les Français capitulent. L'élite de Napoléon, défaite par des hommes qu'ils avaient enchaînés. Ce jour-là, les grenadiers n'ont pas juste gagné une bataille. Ils ont créé un pays. Le 1er janvier 1804, Haïti devient la première République noire libre du monde, la seule révolution d'esclaves réussie de toute l'histoire humaine, portée par les Grenadiers. Alors quand l'équipe nationale de football s'appelle les Grenadiers, ce n'est pas juste un surnom cool, c'est une déclaration, c'est un rappel. Chaque fois que les Grenadiers entrent sur un terrain, ils ne jouent pas juste au football. Et toi, chaque Haïtien aujourd'hui, tu n'es pas juste supporteur, tu es Grenadier. Tu portes ce sang, cette histoire, cette victoire. Les défis ne sont pas là pour te briser, ils sont là pour te rappeler qui tu es. Un Grenadier ne recule pas, il avance. Vive Haïti, vive les Grenadiers, liberté ou la mort, ce n'est pas un slogan, c'est votre héritage, et personne, jamais, ne vous l'enlèvera. Grenadiers, à l'assaut.
0: C'est ça, on est sur le podium. Tout ce qui fait sur le podium est différent. L'animation, c'est non. La programmation, encore non. 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
0: À la rentrée des classes, on doit rappeler à tous nos super branchés l'importance de l'éducation, de la connaissance. Même la Bible encourage. Alors, ça, c'est notre réflexion de ce jour.
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0: Tout le monde prêche. Tout le monde apporte des messages, des sermons. Mais peu de gens réfléchissent. Bon nombre de personnes n'apportent pas une réflexion sur un texte, sur un sujet ou sur une situation. On en parle, on en prêche, mais on ne réfléchit sur ce thème-là. Nous le faisons sur le podium. Un texte biblique, ça, c'est notre devoir. On est théologien. Comme l'avocat définisse les lois, interprète les lois. Un théologien interprète les passages bibliques. Par la prédication de l'évangile, c'est une folie. J'ai bien dit, une folie pour l'homme naturel. Ils ne comprennent les choses les plus simples de la Bible. Ça les tourmente. Ça l'enlève le sommeil. L'homme naturel ne peut comprendre mais les choses les plus simples d'en haut. En Osée 4, le verset 6, on va réfléchir. On n'apporte pas une prédication, un serment, mais une réflexion. Nos réflexions, c'est un moment silencieux qui agit en arrière-plan de la perception. Le moment de réflexion sur le podium, c'est pas une anticipation. C'est la dissolution de tout ce qui est vu en la réalisation. Sur le moment de réflexion pour la délectation de toute une nation. Osée 4, mon peuple est détruit parce qu'il lui manque la connaissance. Puisque tu as rejeté la connaissance, je te rejetterai et tu seras dépouillé de mon sacerdoce. Puisque tu as oublié la loi de ton Dieu, j'oublierai aussi tes enfants. La Bible d'Abi nous dit, « Mon peuple est détruit faute de connaissance, car toi, tu as rejeté la connaissance. Je te rejetterai afin que tu n'exerces plus la sacrificature devant moi. Car tu as oublié la loi de ton Dieu, et moi, j'oublierai tes fils. » Le moment de réflexion. In English, « My people are destroyed for lack of knowledge. » Because thou has rejected knowledge, I will also reject thee, and I shall not be no priest to me, sin that has forgotten the law of the God, I will also forget your children. Mon peuple est détruit par manque de connaissance à notre réflexion. Littéralement, on peut dire la connaissance, la seule connaissance en vraie et salvatrice, la connaissance de Dieu. Osée 4, le verset 1, manque de piété, on peut interpréter ça aussi. On peut dire le verbe est au pluriel dans la version hébraïque et anglaise. Le pluriel indique que les individus ainsi que l'ensemble du peuple collectif étaient un. Et tous dépourvus de connaissance de Dieu. Il faudrait comparer Ésaïe 5, le verset 3, Jean 17, le verset 3. Leur ignorance était volontaire, comme le suggère l'épithète. Mon peuple, ils auraient dû savoir, en ayant l'occasion, comme étant le peuple de Dieu, et enseigné par le prophète de Dieu, en Osée 4, le verset 4. « Parce que tu as rejeté la connaissance, je te rejetterai aussi, afin que tu ne sois pas prête pour moi. Je te rejetterai totalement. » Dieu les rembourse en nature. Comme ils l'ont rejeté, il les rejettera. En 1 Roi 21, 29, toi au prêtre, ainsi appelé, non régulièrement constitué, mais portant toujours le nom, tout en confondant le culte de Yahweh et des veaux de Bethel. 1 Roi 21, verset 29. Voyant que tu as oublié la loi de ton Dieu, j'oublierai aussi tes enfants. Non seulement ceux qui étaient alors en vie devraient être privés de la prêtrise, mais leurs enfants qui, dans le cours ordinaire, leur auraient succédé, devaient être mis de côté littéralement. J'oublierai tes enfants, moi aussi, dit la Bible. On dit que Dieu oublie quand il traite les hommes, quand il ne les avait plus à l'esprit ou n'exerçait pas sa bonté de cœur envers eux. Réfléchissons un peu sur ce point. L'importance d'accéder à la connaissance s'explique par le fait que l'ignorance, le manque de connaissance tue et détruit. Beaucoup de personnes passent à côté d'opportunités divines, ne saisissent pas pleinement leur héritage et jouissent pas abondamment des promesses de Dieu parce qu'elles sont dépourvues de connaissances. La Bible déclare « Mon peuple est détruit parce qu'il lui manque de connaissances ». Alors on peut voir que ce verset montre à quel point l'ignorance est judiciable, car elle conduit le peuple de Dieu vers la destruction et l'empêche de connaître son identité. Quand nous ignorons une chose, nous ne pouvons profiter des bienfaits, bien sûr, et les avantages procurés par la connaissance de cette chose. La révélation de la parole de Dieu nous donne de saisir notre identité en Christ et nous équipe aussi à affronter chaque situation de la vie. Ainsi, la personne qui sait qu'elle est aura la force, l'assurance, la fierté de faire face à n'importe quelle situation. Hébreux 10, verset 24 nous rappelle « Veillons les uns les autres pour exciter à la charité aux bonnes œuvres. » En effet, la connaissance de la vérité apporte la délivrance. La connaissance fait tomber les murs de l'ignorance et permet d'étendre nos limites. En Actes 2, le verset 3 à 6, alors voyant Pierre et Jean qui allaient y entrer, leur demande l'aumône. Pierre, de même que Jean, fixa les yeux sur eux et dit, regardez-nous. Pierre n'avait rien à donner comme aumône à ce boiteux. Cependant, ils savaient qu'ils possédaient plus que l'or et de l'argent. Ils avaient la puissance de Dieu en lui. Ça, c'est la connaissance. La connaissance implique des principes fondamentaux. Quels sont ça? Quels sont là ces principes? Alors, dans 2 minutes, 30 secondes, nous allons prodiguer les principes qui impliquent les principes fondamentaux de la connaissance. Il ne faut jamais ignorer que nous possédons en ces choses en nous, la connaissance, la parole de Dieu. Il est crucial de connaître les promesses attachées à notre vie. Ça, c'est le premier principe fondamental. Il est crucial de connaître les promesses attachées à nous. Ça, ce sont les réactions. Évitez continuellement de dire « soutenez-moi, hein, donnez-moi, aidez-moi ». Alors, cette attitude et ce comportement d'attentisme vis-à-vis des autres ne cadre pas avec la nouvelle créature que nous sommes. Mais, dans toutes ces choses, nous sommes plus que vainqueurs, dit la Bible, par celui qui nous a aimés en Romains 8, le verset 37. Par nos prières, nous devons défier les circonstances adverses. Alors, il m'a pris du temps pour préparer ça, parce que la connaissance, dès notre enfance, on nous a prodigué ces lois. Il faut aller à l'école, il faut apprendre, il faut étudier, il faut alors remettre les devoirs au professeur. Ça, ce sont les principes fondamentaux qui nourrissent les bases de la connaissance. La Bible déclare que Dieu ne nous délaissera jamais. Alors, nous devons découvrir notre identité. Nous devons découvrir notre identité. C'est là notre grand problème. Il faut que nous découvrions nos identités afin de pouvoir reconnaître quelle force nous avons en nous. Nous avons la force de vaincre, nous avons la force de lutter, nous avons la force de résister, mais il faut la reconnaître alors. Si on ne reconnaît pas cette force, nous allons succomber à toutes les circonstances, à tous les problèmes de la vie. Alors, nous ne pouvons opérer dans une dimension que par la connaissance, et bien sûr la connaissance de la parole de Dieu. Je dis ça à l'ouverture des classes, quand nous avons nos enfants, nos familles, nos amis qui vont bien sûr assister les classes. Il faut mettre ces principes-là, c'est les principes de base de la connaissance, comme tous les grands hommes le font. Et nous allons encourager nos enfants aussi à les appliquer. C'était là nos réflexions au seuil de l'ouverture des classes pour le comté de Boisot demain. Que Dieu vous accompagne, que Dieu vous bénisse, que Dieu protège nos enfants, que Dieu nous protège aussi dans le nom de Jésus. C'était avec vous le serviteur David Fouadin avec les réflexions sur le podium. À dimanche, si Dieu nous prête la vie. Au revoir.

0: 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Je suis guéri et non malade. Je suis plus que vainqueur. Je suis fait à l'image et à la ressemblance de Dieu. Je suis destiné à régner et à dominer. Je suis le temple du Dieu vivant. Dieu le Père demeure en moi. Jésus-Christ demeure en moi. Le Saint-Esprit demeure en moi. Le diable a peur de moi, les sorciers ont peur de moi, les démons tremblent et prennent la fuite devant moi au nom de Jésus. Père, je me tiens sur ta parole et je confesse que je suis ton enfant. J'ai la puissance de créer et d'appeler les choses à l'existence. J'appelle maintenant à l'existence tout ce qui manque dans ma vie et j'ordonne de devenir maintenant. Je confesse que toutes mes journées sur terre sont créées par le Seigneur et je me réjouis en elles. Oui, la grâce et le bonheur m'accompagneront tous les jours de ma vie.
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3: Seigneur, aujourd'hui c'est dimanche 9 août. Père, ce matin, avant de te demander quoi que ce soit, je veux simplement rester quelques instants devant toi. J'ai besoin de souffler, de déposer le bruit de ma semaine, de me rappeler que je ne suis pas seul. Merci pour ce nouveau dimanche. Merci de m'avoir gardé jusqu'à aujourd'hui. Merci pour les moments où tu m'as donné la force, sans même que je m'en rende compte.
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6: 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Bonjour, bonjour, bonjour à tout le monde qui attend de nous. 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
5: 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Merci pour l'invitation, on va aller inviter nous demain soir. Si vous ne voulez pas parler encore demain soir, chez là, c'est vous-même. Et nous inviter demain soir, vous allez parler dans l'émission, Frère Libé Saint-Clair. 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
1: D'ici là, on a dit tout le monde, on a dit merci pour écouter. 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
1: 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Eh bien, on a rappelé tous les parents, on a dans le programme Femme, non, matin, hein? En pile bonne information sur l'éducation, moi, et bon, il n'a pas manqué rien, je pense que le travail a continué. 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
1: 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Si le professeur vient travailler deux jours, ça va, il y a deux autres jours dans l'année, surtout dans la zone de vacances, dit qu'il va prendre deux jours, ça va, il prolonge les vacances. Alors, il y a toutes les raisons, ça va, qui fait l'école là. 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

0: Après cela, le Seigneur désigna encore 70 autres disciples et il les envoya deux à deux devant lui dans toutes les villes et dans tous les lieux où lui-même devait aller. Il leur dit, la moisson est grande, mais il y a peu d'ouvriers. Priez donc le maître de la moisson d'envoyer des ouvriers dans sa maison, dans sa moisson. Amen. Et nous demandons notre bien-aimé pasteur Emmanuel Surville. Il va introduire nous devant les trônes de Dieu par la prière. Prions Dieu.
1: Béni sois-tu, tendre Père, pour ton amour que tu as manifesté à la croix du calvaire, en offrant à ton Fils Jésus-Christ comme rançon pour sauver l'humanité. Béni sois-tu pour être tes enfants, héritiers de la promesse. Merci pour l'opportunité que tu nous as donnée de retourner ici pour présenter l'émission Le Grand Rendez-vous Évangélique. Bénis nos auditeurs, guéris ceux qui sont malades, ceux qui sont hospitalisés, ceux qui sont malades chez eux, nous te demandons de faire une intervention en leur faveur et de les guérir. Bénis l'émission, et nous allons, et les auditeurs et les dirigeants de cette émission. Nous t'en prions ainsi. C'est dans le précieux nom de notre Seigneur Jésus-Christ, lui qui vit et qui règne au siècle des siècles.
0: Amen. Amen. Salut, chers auditeurs. Nous saluons dans le nom précieux de notre Seigneur Jésus-Christ. Merci d'être toujours branché avec nous chaque dimanche, 2h pour vivre 3h. 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
8: 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Lorsqu'un homme fort et bien armé garde sa maison, ce qu'il possède est en sûreté. Mais si un plus fort que lui survient et le dompte, il lui enlève toutes les armes dans lesquelles il se confiait et il distribue ses dépouilles. Amen.

Mais si un plus fort que lui survient et le dompté, il lui enlève toutes les âmes dans lesquelles il se confiait et il distribue ses dépouilles. Luc chapitre 11, le verset 22. Mais pas oublier, nous avons considéré ces trois parties dans le verset 21. Lorsqu'un homme faut bien armé, premièrement, garde sa maison, ce qu'il possède est en sûreté. Et qui continuait dans le verset 22. Et c'est une suprême invitation de Jésus-Christ de devenir l'homme le plus fort. Voilà notre sujet. Mais comment voilà dans quel sens Jésus-Christ met fin aux grands hommes, les pharisiens. La raison que Jésus-Christ vini avec Texas, parce qu'elle te fin chasser des démons en tête jeune garçon, hein? Te fin gagner des juifs qui étaient très contents. Mais pharisiens, ils étaient venus fâchés. Ils te dit que c'est pas Belzébul que Jésus-Christ chassait les démons. Christ voulait montrer que lui-même c'est ennemi du démon que vous voyez. Et démon, peut-être pas, il ne peut jamais faire chasser les démons qui étaient dans la tête. Il y a un monde qui est abdenté. Et Christ vient avec ce sujet. Devenir l'homme le plus fort. Christ a donné les procédés techniques pour devenir l'homme le plus fort. Christ a montré la différence entre l'exorcisme et le démon. Ou capable de chasser des démons, et pourtant, ou même c'est un démon. Lorsqu'on lit dans Luc chapitre 11, dans le verset 22, hein, qui ça ou joué? Mais si un plus fort que lui survient, il est dompté. Le verbe souvenir. Il y a un petit mot. Être l'homme plus fort. L'homme le plus fort. Pour quelle raison Christ venait avec Moussa? Dans la version originale, Wabjouen est arrivé inopinément. Mais dans son sens courant pour le verbe souvenir, Wabjouen, arriver à l'improviste, arriver en surprise, arriver brusquement d'une manière fort brusque. Ça montrait qu'il y a une guerre entre l'homme fort et l'homme le plus fort. Parce qu'il expliquait bien dans le verset 22, mais si un plus fort que lui survient, il est dompté. Le verbe survenir. Jésus-Christ a présenté comment un homme vigilant aussi, ou capable d'attaquer le par surprise, et il est très rapide. Il est très rapide. Ou pas capable d'attaquer en surprise, par surprise. Pas oublier que Satan est très rapide. Dans Luc chapitre 4,
Lorsqu'on lit le verset 13, Jésus-Christ, après, il fait une prière dans le désert, il passe 40 jours. Et puis, Satan arrêtait pour la surveiller, Jésus-Christ. Il était prêt à la surveiller. Après, Jésus-Christ fin gêné, prié. Immédiatement, Satan a attaqué. Ce mot souvenir, ici nous joigne, comment que Satan rapide, mais Jésus-Christ plus rapide que lui. Lorsque vous considérez ce verbe dans son sens particulier, c'est un verbe qui est très rare. L'Ivée dit premièrement, se mettre en marche contre l'homme fort. Voilà ce que Christ veut enseigner. Et bon côté disciples, le courage, il faut capable de courage pour capable attaquer l'homme fort. Lorsqu'on rend Jésus-Christ, depuis où fin accepter Jésus-Christ comme sauveur personnel, eh bien, il faut qu'on ait que vous avez l'homme fort qui veut attaquer. Et vous-même, vous devez avoir courage pour attaquer rapidement. 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Il employé pour deux grandes vérités. Jésus-Christ voulait enseigner les disciples. La première vérité que Jésus-Christ voulait enseigner les disciples, eh bien, pour capable faire connaître, pour faire à la 16 auditoires connaître, il faut pour marcher contre l'homme fort, eh bien, l'engagement doit être personnel et individuel. Je dis à ces malheureux, protestants ont besoin toute la journée, ils ont besoin de monde pour prier pour lui. Les malades, ils ont une tête fait mal. Ils ont besoin de son monde qui pour prier pour lui. Eh bien, pour marcher contre l'homme fort, eh bien, engagement doit être personnel et individuel. 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Si un homme, si un plus fort que lui survient et le dompte. Le verbe survenir. Expression ça qu'on utilisait, c'était sur les champs de bataille. Eh bien, Christ employait même thème là, dans la lutte. 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

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On essaie rapidement la deuxième vérité, deuxième enseignement. Christ veut dire marcher contre l'homme fort. 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Dans Luc chapitre 10, et les deux premiers versets. Après cela, le Seigneur désigna encore 70 autres disciples, et il les envoya deux à deux devant lui dans toutes les villes et dans tous les lieux où lui-même devait aller. Il a dit, la moisson est grande, mais il y a peu d'ouvriers. Priez donc le maître de la moisson d'envoyer les ouvriers dans sa moisson. Donc, ici que nous sommes, lorsque monsieur allait, eh bien, dans un moment ça, nous venons, il était libre, tant Jésus-Christ a été limité. 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

0: 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Eh bien, Christ veut faire comprendre plutôt, c'est pour marcher contre les démons, plutôt au lieu de chasser les démons. Christ pral montrer chasser les démons, ce n'est pas la chose. Et pas toute bagaille là. Dans Luc chapitre 10, le verset 18 et 19, Jésus leur dit, je voyais Satan tomber du ciel comme un éclair. Voici, je vous ai donné le pouvoir de marcher sur les serpents et les scorpions et sur toute la puissance de l'ennemi et rien ne pourra vous nuire. Ça veut dire, je ne suis pas voyé pour venir dire, raconter parole. Christ veut dire, moi, bon pouvoir pour marcher contre Satan, contre lui. Plutôt, ce n'est pas chasser les démons seulement qui gagne valeur, mais plutôt pour capable à franchir, pour chasser, gain pouvoir, courage, pour partir derrière des démons. Et l'Église, porte corps en marche. Mais maintenant, on est capable de prier pour vous-même. Aller chasser des démons, la Kali, et pour montrer que la puissance de Dieu qui est capable de manifester. Et pour bien comprendre cela, que l'air n'a pas avancé, et il faut pas faire personne pour qu'il soit capable de respecter. C'est dans l'illustration. C'est l'histoire de David. Depuis que vous êtes chrétien, ce que Dieu veut, que vous marchiez contre les démons. L'histoire de David. 1 Samuel, chapitre 16. Lorsque David rentrait en scène, l'a marché avec l'onction de Dieu sur lui. Samuel, chapitre 16, à nous garder le verset 12. Isaïe l'envoya chercher. Oh, il était blond avec de beaux yeux et une belle figure. L'Éternel dit à Samuel, lève-toi, oins-le. Car c'est lui. Samuel prit la corne d'huile, éloigné au milieu de ses frères, l'Esprit de l'Éternel saisit David et partit de ce jour et dans la suite. Samuel se leva et s'en alla à Rama. Donc, et qui ça vient passer? Depuis dans verset 12 et 13 avant, nous voyons comment que Dieu, donc voilà David qui a marché selon l'Éternel. Eh bien, première onction que nous recevons, verset 14, l'Esprit de l'Éternel se retira de Saül qui fut agité par un mauvais esprit venant de l'Éternel. Verset 18. L'un des serviteurs prit la parole et dit, « Voici, je vis un fils d'Isaïe, Bethlémite, qui sait jouer, c'est aussi un homme fort et vaillant, un guerrier parlant bien et d'une belle figure, et l'Éternel est avec lui. » Eh bien, la description que vous avez à David, c'est un homme fort et un homme qui est plus fort. Verset 19. Ça, il envoya des messagers à Isaïe pour lui dire, « Envoie-moi David, ton fils, qui est avec les brebis. » C'est là que nous avons commencé l'histoire pour nous capables de comprendre ça crée l'homme fort, l'homme le plus fort, qui a marché contre l'homme fort. Verset 23. Et lorsque l'Esprit de Dieu était sur Saül, David prenait la harpe et jouait de sa main. Saül respirait alors plus à l'aise et se trouvait soulagé et le mauvais esprit se retirait de lui. Et bien, premier acte que David a posé, c'est de chasser le mauvais esprit dans la tête de Saül. Et ouais, mauvais esprit a sorti dans la tête de Saül. Mais mauvais esprit a pas allé. Notre idéal, c'est marcher contre l'homme fort. Raison qui fait m'ajouter ça, les gens qui avancé sur moi, c'est parce que si son prédicateur est ou des passages, nous te dois être campé dans le message là, m'avancer David Bou, et qui pral gagner en pile développement et interprétation lorsque Jésus-Christ utilisait ce petit verbe subvenir. L'homme fort rapide et l'homme le plus fort plus rapide. Que Dieu vous bénisse. À comprendre de pouvoir accepter Christ comme sauveur personnel ou pour devenir l'homme le plus fort. Vous avez une force pour marcher contre l'ennemi. Pasteur Chervin, nous n'avons pas le temps. On nous passe au micro. Bonsoir.
1: Bonsoir. Bonsoir, pasteur. Nous, c'est dans la suprême invitation de Jésus-Christ à devenir l'homme le plus fort. Christ voulait démontrer il est Dieu. C'est Dieu qui l'a montré. Et l'a chassé et de mon ça dans la tête l'homme non donc lui montrer pouvoir lui c'est Dieu lorsque devenir c'est-à-dire c'est arriver brusquement donc attaqué par ennemi avec un tel avec vigilance ou doué et capable et chasser et l'homme fort Satan nous avons deux vérités dans l'enseignement de Jésus-Christ une différence entre chasser démon et marcher sous démon nous avons Jésus-Christ lui-même avec devenir l'homme le plus fort ou marcher ou qu'à marcher sous les mauvais esprits. Donc, nous voyons David marcher, et l'Esprit de Dieu prend David, et David chasser, marcher sous les démons, sous les mauvais esprits, et lui chasser les démons sur Saül, lui marcher sous ces démons Saül, sous ces mauvais esprits, pour montrer la différence entre devenir l'homme le plus fort avec une parabole ça que Jésus-Christ bah là devenir l'homme le plus fort c'est-à-dire ou plus fort c'est l'esprit de Dieu qui permet au café et chasser de mon sao marcher sur yo que bon Dieu bénisse.
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0: 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Vous écoutez La Voix de la Famille, une émission préparée, présentée sur les ondes de la WLQY-20AM à notre Miami, Florida, la radio WUNA-1480AM à Orlando, Florida, et la radio Galaxy.net à Pompano Beach, Florida, par votre serviteur Marc Charles, le berger du Temple Adventiste du 7e jour de notre Miami, Florida. Jodia, ce 9e jour du 8e mois dans le calendrier romain ou solaire, ce mois que Rome relève mois d'Ao. D'après la mythologie païenne, le second empereur romain, Auguste César, qui prend 8e mois de l'année romaine, lui fait porter son nom. C'est ça qui fait lorsque nous dit Auguste en anglais saxon, nous veut dire mois d'Ao ou bien Auguste César. Pour le calendrier créationniste ou linéaire, c'est-à-dire calendrier qui marchait avec la création et la Bible, Jodia, c'est 26e jour du 5e mois qui est le mois des Arbes qui commençait du 15 juillet au 15 août. Bonjour, bonsoir à tous et à toutes. Ça dépend de qui côté que vous êtes. Maintenant, nous pourrons entrer dans le moment de prière côté d'Aptan de Bill Gettet Trio qui a chanté pour nous notre chant habituel. Jésus, nous t'a remercié. Si Jésus était bon pour nous dire merci pour tout ça qu'il fait pour nous de tous les jours de notre naissance jusqu'à cette présente minute.
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1: Notre Père des cieux, grand Dieu créateur, grand Dieu de l'univers, nous ne connaissons pas comment pour nous remercier ou pour l'amour manifesté envers nous. Et tout d'abord, nous avons dit merci pour tout ce qu'on fait pour nous depuis le jour de notre naissance jusqu'à cette présente minute. Si nous vivons toujours, c'est parce qu'on remet nous d'un amour éternel, d'un amour infini. Nous avons dit merci. Papa, nous avons levé petit tout, quel que soit à côté de nous. Nous avons levé ça qui est dans la maison de retraite. Nous avons levé ça qui est à l'hôpital. Nous avons levé ça qui est dans la prison. Et surtout, ça qui est à la maison qui est malade, qui a un problème de santé. Et on fait mal, on va avec un saccage. Il y a un saccage qui crie qu'on est là, qui a un gros problème. Mais nous connaissons, c'est nous-mêmes seulement capables de porter une solution pour nous. Papa, nous disons merci pour la vie, la respiration et l'être. Papa, nous avons privé les familles en détresse. Ça a bataille qu'on est là. Marie qui n'a pas de responsabilité. Madame qui gagne. Timoun qui a fait ça pas bon de yo. Visite les familles. Faire qu'on est marié, c'est l'amour seulement qui est capable de séparer. N'importe là où tu vas divorcer et pour remarier encore, c'est la prostitution qui est. Papa, visite les familles. On a privé ça qui fait plan pour abandonner la famille, pour aller dans l'État, dans la côte, avocat, pour divorcer. Faire qu'on est au parle, qu'on est divorce. Si Edmian, c'est Satan qui vient à divorce, pour aucun BFM. Qu'est-ce qui fait plan pour écraser une famille, pour prendre madame ou l'autre monde, mari ou l'autre monde. Faire qu'on est un monde qui fait ça, et vous commettez un péché que vous ne pouvez pas faire. Papa, visitez la famille. Gardez les petits mounis, vous permettez que vous puissiez grandir dans la voie que vous tracez devant vous. Nous levons ça qui est en Haïti, ça qui est Saint-Domingue, ça qui est Bahama, ça qui est ici. Et qui a un gros problème. Problème de documentation, de travail, de résidence. Nous connaissons la terre et ça que la danse c'est pour vous. Le monde avec ce qu'il renferme, c'est pour vous. Nous-mêmes, c'est pour vous. Prends soin de nous, gardez-nous, dirigez-nous, protégez-nous. Nous prions comme ça, papa. Avec pardon, péché-nous. Au nom de Jésus de Nazareth, qui vit, qui règne maintenant et au siècle des siècles. Amen. Amen.

Oui, nous content de ce que nous avons l'opportunité de retourner encore aujourd'hui pour vous présenter l'émission Corémé en pile là, la voix de la famille. Vous qui nous écoutez en France, Maroc, Orlando, Georgia, Californie, quel que soit côté dans quoi monde là, nous souhaitons nous toutes bienvenue au bord de la grande famille haïtienne, la voix de la famille. Pas jamais oublier ça, une heure de temps passé avec nous vaut mieux que mille ans passés ailleurs. 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Jésus t'y a couché en croix pour pas connaître la vérité. 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Et vérité, ça va capable d'aider à avancer de l'avant. Alors, chers amis, sous qu'on monde, pourquoi capter nous? 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Et dimanche soir, à partir de 7h, nous avons une réunion de prière. Et 7h pour 9h. 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

0: Oui, qui côté la terre pour aller? Qui côté la terre pour aller? Les auditeurs de la voix de la famille, il faut connaître que la terre est créée. La terre est créée par Dieu lui-même. Et la terre est venue à un moment, contre elle est finie, il doit retourner quand il était en chaos. Oui, la terre est en chaos. Mais bon Dieu créé, il formait la création et toute bagaille vient belle. Et nous vivons longtemps côté la terre de retourner côté il était sous terre. Chers amis, c'est ça qui fait. Le jour du Seigneur viendra comme un voleur. Nous toujours dire ça. Et d'après 2 Pierre 3, verset 10, le jour du Seigneur viendra comme un voleur. En ces jours-là, les cieux passeront avec fracas. Les éléments brasés se dissoudront. Et la terre, avec les œuvres qu'elle renferme, sera consumée. Tout ça sur la terre pour être consumé. Les œuvres, yo, ça qui n'a fait pas bon. Yo. Et mauvaises œuvres, ça, yo. Et yo, pour être consumé avec la terre. Ou même tout à consumer avec la terre, tu ne peux pas ranger les affaires. Ça fait, il faut connaître que pour nous préparer, yo, pour connaître qui côté pour passer l'éternité. Yo. Est-ce qu'il va passer avec Jésus dans le ciel? Hein? Et après venir habiter sur la nouvelle terre et pour tout temps, ou bien est-ce qu'on pourrait brûler avec Satan et avec les faux prophètes mon café et ça pas bon déjà. Alors c'est le moment pour nous préparer, non, pour nous ranger les affaires, non, pour nous capable monter yon nan train ça au cap chargé, les deux trains cap chargé, yon 777 qui a un rapport avec le sabbat de l'Éternel, avec le commandement de l'Éternel, la voix de Dieu. 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Et quand on parle de la femme, et fausse église qui a fait ça pas bon. 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C'est lui qui gagne la vie. Jésus dit nous, là, il prépare en place. Et Jean 14, 1 à 3, là, après tout, il vient chercher le monde qui fait volonté. Le monde qui monte train ça, nous connaissons déjà tout là. Alors, si vous avez une aide, appelez-nous dans le téléphone, 305-975-3677, nous appelons préparer pour la vie éternelle. Ou baptiser, ou marier, ou même qui n'en place ça, qui a fait ça pas bon, ou arranger vie, et là Jésus venu, ou va gagner la vie éternelle. Alors, bon entendeur, salut. Maintenant, nous arrivons dans un moment pour nous entrer dans ce jeu que nous avons pour aujourd'hui, mais tout d'abord, on a prié, et si vous avez l'opportunité à nous prier ensemble, si vous avez conduit, nous allons pour camper, prier, non, nous fermer les yeux pendant que nous avons conduit, mais vous avez capable d'ouvrir le cœur, nous avons prié ensemble. Merci autant de repères d'être que nous avons infini, nous avons l'opportunité de retourner encore aujourd'hui pour parler en ton nom, accepter, prier, nous pardonner, péché, nous faire nous grâce, faire que les anges qui ont entouré nous, les Saint-Esprit capables, et aider nous pour nous capables de joindre ça, que pour nous dire à petit ouyo, nous prions qu'on savait pardon, péché, nous, au nom de Jésus de Nazareth qui vit, qui règne, de maintenant et au siècle des siècles. Amen. Mario, bonsoir.
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1: 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Nous jouons l'autre aspect qui entre dans l'espèce idolâtrie ça. 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Quoi, élément ça essentiel pour ne pas oublier ça? 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

0: 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Quand la Bible a vu paraître, quand tout le monde a une Bible, il n'y a pas retourné back encore, ou qu'on a l'habitude d'être une puissance. Habitude à son puissance, qu'on n'y a pas quelqu'un qui jamais connaît, est-ce que vraiment septième jour, qui samedi, septième jour, il n'y a pas connaît, parce qu'il était déjà habitué avec le premier jour, que Rome de Bayo, mais est-ce qu'il y a une Bible là? 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Il y a des gens qui viennent vraiment, mais verset montre là, oh oui, Jésus est ressuscité. Est-ce que Jésus est ressuscité jeudi pour mon adorer dimanche? 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

0: Pour l'instant, 5 et 16 minutes. On écoute l'orchestre tropical en Haïti. Au fond. Et bonsoir Garcia qui nous écoute. Garcia, salut madame, au bon. Ici, 13h AM.
1: Jonas Janvier.
0: Une chanson augmentée, corrigée, ajoutée. Du grand orchestre. Tropical en Haïti. Nous vous souhaitons bon week-end à toutes, bon week-end à tous. Ici, 13h AM, accompagné de Michel, Love et Connexion. La 3-2, laisse ça, que les disponibles, ou même qui t'a voulu faire n'importe quelle émission. Laisse ça, c'est pour vous dire.

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Gaston DJ Orchestre Septentrional 5h27 14 secondes. 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

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Ou côté avec Coach Paula, de Gwene Only, Coach Sano Live. 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Alors invite vos amis, invite vos familles, let them know the coaches live. Nous avons très belle émission pour aujourd'hui. Invitez tous les amis ou toutes les familles. 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

Bonsoir tout le monde, bonsoir tout le monde. Comment nous y est? Est-ce que nous en forme? Est-ce que nous avons kembe? Bienvenue à cette émission. Hein? Cette émission baptisée District 108 d'Inaïskama, numéro 103. Mon nom est Gauthier Bernard. Un plaisir de vous rejoindre dans cet après-midi. Un après-midi ensoleillé. Ici au micro, votre serviteur Gauthier Bernard, comment nous y est-ce que nous en forme? Est-ce que nous avons kembe? Nous connaissons toujours commencer avec l'éternel. Hein? La crainte de l'éternel est le commencement de la sagesse. Nous aimons chanter ça. En bénissant nous.

Étape très difficile après une fin passée dans cette église jeudi, hein, accompagnée de la future députée district 108 Tandina Escaman pour me battre avec une bénie dans moi. Merci à tout pasteur, yo, merci à tout diaconèse, merci avec toutes ces votes. Bon Dieu, yo, qui t'ai accueilli nous et puis qui t'ai prié pour nous. N'a béni nam nous avant même nous entrer dans l'émission d'emblée ici au micro Gauthier Bernard. Gauthier Bernard.

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